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0: Eh bien, prise de bénéfices aujourd'hui en bourse après les fortes hausses intervenues au cours de ces derniers jours sur l'ensemble des places financières. À Paris, l'indice CAC 40 cède un petit peu plus de 1% à 3000, autour de 3200 points. Wall Street pourrait également marquer.
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Salut les curieux et les curieuses, soyez les bienvenus dans cette nouvelle émission Les Oreilles au Ciel, dans laquelle je vais vous parler de ciels étoilés, de galaxies lointaines, de planètes incroyables, d'explorations spatiales, de découvertes scientifiques récentes et d'observations nocturnes. Quelques conseils donc pour ne rien rater des observations célestes du mois, ce mois d'avril 2018, c'est à la fin de l'émission que ça se passe, dans la rubrique Le ciel du mois. Mais avant, je vous emmène sur une lune de Saturne qui pourrait bien abriter la vie. On parlera aussi de Oumuamua, le premier caillou jamais observé, venant d'ailleurs que du système solaire, et de Victor Busso, astronome amateur qui a pu observer une explosion d'étoiles lointaines avant même les plus grands télescopes du monde. C'est parti pour cette première de Les Oreilles au Ciel, et on commence tout de suite avec les découvertes astronomiques du mois.

Notre système solaire comporte 8 planètes reconnues comme telles, dont Saturne, connu pour ses gigantesques anneaux vus pour la première fois par le premier à utiliser une lunette astronomique, j'ai nommé Galilée en 1610. En plus de ces anneaux bien connus, Saturne héberge un nombre important de lunes. Bon, jusqu'il y a quelques années, les lunes de Saturne, comme les autres lunes des autres planètes, ne nous intéressaient pas vraiment. Il faut dire que notre lune à nous est particulièrement hostile, froide, sans atmosphère, figée. Alors les chercheurs ont vite considéré que les petits objets du système solaire, comprenant bien plus petit que la Terre, n'étaient pas dignes d'intérêt. Car plus un corps est petit dans l'univers, et moins il est susceptible d'être réchauffé par sa propre masse. Pas de chaleur, pas de géologie, pas de noyau en fusion, pas d'atmosphère, bref, pas très intéressant. Mais depuis quelques années, l'exploration spatiale découvre des planètes ou des lunes actives au sein même de notre système solaire. Certaines de ces lunes sont chaudes et ont une véritable activité sismique, géologique. Elles renouvellent leur surface, elles comportent des montagnes, des volcans. Et même Titan, un des satellites de Saturne, est entouré d'une atmosphère dense. Il fait d'ailleurs partie des trois seuls corps du système solaire dans ce cas, avec la Terre et Vénus. En 1997, la sonde Cassini est partie explorer le système de Saturne et de ses lunes. Après des années et des milliards de kilomètres parcourus, elle arrive aux environs de Saturne en 2005 et commence à explorer ses lunes. Ce n'est qu'en 2008 qu'elle s'approche véritablement d'Encelade, dont on ne connaissait que très peu de choses auparavant. Les images de quelques pixels prises par des télescopes terrestres avant 80 ne révélaient absolument rien, mais les survols rapides par les sondes Voyager 1 et 2 en 1981 changèrent la donne. Encelade aurait une surface assez récente, ce qui implique qu'elle soit géologiquement active. En 2008, la sonde Cassini prit des photos, des mesures, engrangea tout un tas de données, et on se rendit vite compte que la petite lune était en effet très active géologiquement. Des photos prises par Cassini depuis la face cachée d'Encelade ont même révélé que d'immenses geysers de vapeur d'eau salée s'échappent du pôle sud de la Lune, et ce, depuis des millions d'années. Des geysers d'eau salée, de méthane, de poussière, d'hydrogène et de dioxyde de carbone. Les données collectées par la sonde, durant les années qui ont suivi, ont servi aux théoriciens à prédire la constitution de la Lune de Saturne. Aujourd'hui, nous savons qu'Encelade est couverte d'une banquise de glace d'eau de plusieurs dizaines de kilomètres d'épaisseur, recouverte elle-même de neige fraîche. En 2015, après l'analyse de nouveaux résultats, la NASA révèle qu'un océan liquide, probablement d'eau salée, supporte cette banquise sur la totalité de la surface de la Lune, maintenu en température par l'activité du noyau d'Encelade. Le noyau de la petite Lune chaufferait donc l'eau de cet océan global, qui percerait ensuite la croûte de glace en surface pour laisser s'échapper des geysers d'eau de plusieurs centaines de kilomètres de haut dans l'espace. Vapeur d'eau qui retombe sur la banquise sous forme de neige et recouvre une grande partie de la surface d'Encelade. Depuis ces révélations, d'autres équipes de chercheurs en biologie ont réalisé des tests sur des organismes vivants au fond de nos océans à nous, terriens, les archées. Longtemps considérés comme des bactéries, les archées sont des organismes vivants composés d'une seule cellule que l'on retrouve aussi bien dans l'intestin des vaches qu'au fond de l'océan Pacifique. Omniprésentes sur la planète Terre, les archées représenteraient jusqu'à 20% de la masse totale des êtres vivants sur la planète. Certaines d'entre elles sont méthanogènes, ce qui veut dire qu'elles se nourrissent de dioxyde de carbone et d'hydrogène et qu'elles rejettent du méthane. Et du méthane, on en retrouve parfois dans les pets des vaches, d'autres fois dans les geysers d'Encelade, geysers qui comportent aussi les éléments dont se nourrissent les archées méthanogènes, du CO2 et de l'hydrogène.
début mars 2018, une étude de chercheurs autrichiens a mis en évidence qu'une espèce d'archer terrestre pourrait survivre et même se développer dans les conditions théoriques présentes au fond de l'océan global d'Encelade. Et le méthane retrouvé dans ces geysers pourrait bien en être la marque. Sommes-nous à l'orée de la première découverte d'une vie extraterrestre ? Rassurez-vous, le méthane retrouvé ne prouve rien. Il pourrait très bien provenir de tout autre chose que de microbes verts. Mais bon, ça fait toujours rêver.

Notre soleil est une étoile comme une autre, comme toutes celles que nous pouvons observer la nuit sur la voûte céleste. Bon, pas comme toutes les autres quand même. Le soleil est classé comme une naine jaune, ce qui veut dire qu'il est une étoile plutôt petite et moyennement chaude pour faire rapide. Comme toutes les étoiles, notre soleil est né, et comme toutes les étoiles, il mourra. Sa naissance est datée d'environ 4,5 milliards d'années. Et d'ici environ 5 milliards d'années, il va se mettre à gonfler et briller de plus en plus fort, avant de s'effondrer et de s'éteindre complètement. D'autres étoiles plus grosses que le Soleil ont un destin plus spectaculaire. À la fin de leur vie, des réactions nucléaires complexes les transforment en véritables bombes de l'espace, les supernovas. Il faut bien s'imaginer que les supernovas ne sont pas si fréquentes. L'étoile qui explose met des milliards d'années pour réunir les conditions propices à cette explosion, et après tant d'attentes, on peut considérer que l'explosion se passe en quelques jours, quelques semaines tout au plus. Depuis l'invention du télescope, aucune supernova n'a jamais été observée dans notre galaxie. Et ce n'est pas parce qu'on les aurait loupées, on ne loupe pas une supernova dans sa propre galaxie. C'est parce qu'aucune supernova n'a eu lieu dans la Voie lactée ces 400 dernières années. Une supernova, c'est une explosion gigantesque, lors de laquelle l'étoile en question peut briller autant, si ce n'est plus, qu'une galaxie entière, c'est-à-dire briller plus que des centaines de millions de soleils à la fois. Vous imaginez bien qu'une telle explosion ne passe pas inaperçue. Par le passé, des supernovas ont été observées, parfois visibles à l'œil nu, parfois même en plein jour, et considérées comme des étoiles éphémères naissantes. Vous imaginez donc facilement qu'un événement aussi rare et aussi spectaculaire est traqué par bon nombre de télescopes à travers le monde. Et le comble des supernovas, c'est qu'elles sont complètement imprévisibles. C'est un peu comme une éruption volcanique. Avant l'éruption, des signes nous montrent que ça va bientôt exploser, mais l'explosion peut arriver aussi bien dans la minute comme 10 ans plus tard. Alors, les chercheurs observent des galaxies lointaines en espérant qu'une des milliards d'étoiles qu'elles contiennent explose soudainement. Victor Busso est un astronome amateur argentin. Il possède un télescope de 40 cm de diamètre, de quoi faire de fort belles observations. En septembre 2016, Victor Busso reçoit une nouvelle caméra à adapter sur son télescope. Impatient de la tester, il pointe son appareil sur la première galaxie qui lui vient à l'esprit, nommée NGC 613, dans la constellation du Sculpteur. Oui, la constellation du Sculpteur existe, elle est dans l'hémisphère sud, donc aucune chance que vous puissiez la voir depuis Sainte-Afrique. Au bout de quelques minutes d'observation et de réglage, Victor Busso vit alors un point lumineux se former et gagner en puissance de minute en minute. Il vient d'observer et de filmer l'apparition d'une supernova inexistante quelques minutes auparavant. Une première dans l'histoire de l'observation astronomique. De tous les télescopes sur Terre depuis son invention par Galilée, aucun d'entre eux n'avait pu filmer l'instant de l'explosion d'une supernova. Très rapidement, Victor Busso a su prévenir les instances d'observation internationales et des télescopes de grande ampleur ont pu à leur tour se tourner vers la supernova à peine une heure après son apparition. Depuis, grâce aux observations effectuées et aux images de l'astronome amateur, une des théories scientifiques décrivant le phénomène des supernovas a pu être validée par la communauté scientifique. Comme quoi, même sans télescope gigantesque au sommet de la cordillère des Andes ou dans l'espace, les astronomes amateurs ont encore une belle place au sein de la communauté scientifique internationale.

Revenons à présent au sein du système solaire, un peu plus proche de nous. Le système solaire est donc composé d'une étoile, le Soleil, de 8 planètes dont la Terre, de leur Lune, de planètes naines, une petite dizaine, et d'innombrables morceaux de cailloux allant du grain de sable à la montagne ambulante de plusieurs centaines de kilomètres. Ces roches sont classées en deux catégories principales, d'un côté les astéroïdes et de l'autre les comètes. Les comètes sont principalement constituées de glaces d'eau et décrivent des trajectoires généralement larges et imprécises autour du Soleil, alors que les astéroïdes sont principalement rocheux ou métalliques et sont répartis dans des zones mieux définies du système solaire. Depuis la découverte du premier astéroïde en 1801, des centaines de milliers d'autres ont été répertoriés et ils tournent tous autour du Soleil. Lorsqu'un d'eux passe à proximité d'une planète, celle-ci peut le dévier de sa trajectoire ou même l'attirer jusqu'à elle. Et quand de petits astéroïdes tombent sur Terre, ils rencontrent l'atmosphère à des vitesses vertigineuses, plusieurs dizaines de fois la vitesse d'une balle de fusil. Le petit caillou, en entrant dans l'atmosphère, brûle alors complètement et les terriens y voient une étoile filante. On en reparlera dans les observations du mois d'avril dans quelques minutes. En février 2018, un astéroïde inconnu, qui avait d'abord été pris pour une comète, a attiré l'attention de tous les scientifiques de la planète. Sa trajectoire semblait montrer qu'il venait de l'extérieur de notre système solaire. Il a fallu plusieurs jours de mesures pour pouvoir l'affirmer et le baptiser Oumuamua. Les télescopes du monde entier avaient devant eux le premier corps connu provenant d'un autre système planétaire, peut-être similaire au nôtre, peut-être complètement différent, mais qui comporte au moins des astéroïdes et probablement même des planètes qui ont déstabilisé sa trajectoire et l'ont envoyé vers notre système solaire. Impossible de savoir d'où vient précisément ce caillou, mais une chose est sûre, il a traversé notre système solaire à une vitesse vertigineuse et est reparti directement à travers l'espace, en direction d'une autre étoile encore, qu'il atteindra probablement dans plusieurs millions d'années. C'est un peu comme si, en 1490, on avait reçu une bouteille à la mer provenant des Amériques. On pouvait se douter que ça arriverait, mais le fait d'observer ce rocher venu des confins de notre galaxie est une première à marquer d'une pierre noire dans l'histoire de l'humanité. Et on peut espérer que ça se reproduise à l'avenir.

Nous sommes donc début avril en ce sud Aveyron et le printemps approchant, les nuits vont être de plus en plus souvent dégagées, on l'espère. Qu'aurons-nous à observer dans ces prochains jours et tous pendant tout ce mois d'avril dans le ciel nocturne? Eh bien, notez peut-être tout d'abord pour commencer que le 7 avril, la Lune, Saturne et Mars seront alignés au matin. Il va falloir être un petit peu lève-tôt pour pouvoir l'observer. Avant 7h du matin, vous pourrez voir la Lune, donc Saturne et Mars, très brillante Saturne et Mars, juste à côté de la Lune, vous ne pourrez pas les louper, qui seront à la fois proches et alignés. Donc ça, ce sera le 7 avril avant 7h du matin. La Lune, vous ne pourrez pas la louper à ce moment-là quand même. Et donc, si vous voyez deux gros points brillants juste à côté alignés, et ben vous saurez qu'il s'agit des planètes Saturne et Mars. Mars, on pourrait dire que c'est notre plus proche voisine, mais ce serait faux, puisque il s'agit de Vénus, la planète rouge bien connue, et Saturne dont on a parlé pendant cette émission. Régalez-vous, si vous avez des jumelles, ça peut valoir le coup de zoomer un petit peu votre vue. Si vous avez un télescope ou une lunette, à ce moment-là, vous verrez des choses un peu plus intéressantes peut-être. En tout cas, vous pourrez observer les anneaux de Saturne. Avec les jumelles, ça reste quand même très compliqué. Voilà, donc ça c'est le 7 avril avant 7h du matin. Et puis, on n'oublie pas aussi que les Lyrides, donc nom donné à une pluie, entre guillemets, qu'il ne faut pas trop espérer voir des pluies non plus, mais une pluie de météores, donc d'étoiles filantes, auront lieu au mois d'avril. Il y en a régulièrement dans l'année. Celle du mois d'avril n'est pas à marquer non plus sur son calendrier, mais ça peut valoir le coup de sortir les yeux de sa maison et de les mettre dans le ciel avec les oreilles. Donc les Lyrides, pourquoi elles s'appellent ainsi? Eh bien, c'est le nom de la constellation sur laquelle est centré cet essaim de météorites, la Lyre. Et donc, c'est toutes ces poussières et ces petits graviers qui vont se précipiter dans notre atmosphère aux alentours du 22 avril ne sont pas là par hasard. Ils sont le résultat d'une comète qui est passée par là en 1861. Elle a croisé la trajectoire de la Terre et depuis 1861, la Terre passe tous les ans dans les restes de cette comète qui s'appelait la comète Thatcher. Rien à voir avec Margaret puisque c'était en 1861. Donc c'est pour observer des étoiles filantes en avril, essayer de sortir aux alentours du 22, c'est le jour où il y aura le maximum d'étoiles filantes probablement dans le ciel, mais du 16 au 25 déjà vous devriez pouvoir en observer. Puis si vous voulez voir autre chose que des phénomènes naturels, vous pouvez observer des phénomènes affiliés à l'être humain, puisque la Station Spatiale Internationale, l'ISS, pourra être visible en ce mois d'avril. Elle ne l'est pas tout le temps, ça dépend des périodes. En tout cas, notez que le 6 avril, ce 6 avril-là, donc d'ici quelques jours, hein, ça tombe vendredi, aux alentours de 22h17, 22h18, vous pourrez voir très nettement la Station Spatiale Internationale sortir de l'horizon plein ouest et se diriger vers la Grande Ourse qui sera quasiment au-dessus de votre tête, au zénith. Sauf que l'ISS n'y arrivera pas, ou pas tout à fait, en tout cas, disons qu'elle s'éteindra complètement, elle semblera s'éteindre complètement, puisqu'elle passera à un moment donné dans l'ombre de la Terre. Donc elle est visible avant, très visible, très forte. Et puis à un moment donné, elle passe dans l'ombre et on a l'impression qu'elle s'éteint. Ça, c'est pour la Station Spatiale Internationale, si vous voulez l'observer plus tôt, c'est-à-dire aujourd'hui, premier jour de diffusion de cette émission, le 3 avril, eh bien vous pourrez la voir à 21h42, à l'horizon, en plein nord. Voilà pour les observations de ce mois d'avril. N'hésitez pas à aller farfouiller dans un logiciel qui s'appelle Stellarium, que je conseille à tout un chacun. C'est un logiciel qui peut s'installer sur n'importe quel ordinateur et même une application mobile pour pouvoir voir le ciel à n'importe quel moment. Tous les événements astronomiques y sont. Et ça permet de préparer sa nuit d'observation. Ça ne la remplace pas, bien sûr, mais en tout cas, on peut savoir à quoi s'attendre dans la nuit qui vient en regardant le logiciel Stellarium auparavant. Je vous invite à vraiment l'installer.

On arrive à la fin de cette émission. Pour avoir un peu plus d'infos sur toutes les choses dont j'ai parlé, je vous invite à aller sur internet principalement, notamment le site de la NASA où vous pouvez observer des centaines de milliers de photos prises par la sonde Cassini aux alentours de Saturne. Vous pourrez voir les geysers d'Encelade, les anneaux de Saturne comme jamais ils n'avaient été photographiés auparavant et plein d'autres choses encore. Je vous invite aussi à être un petit peu curieux de manière distrayante en suivant les chaînes YouTube de Lanterne Cosmique que j'aime beaucoup ou d'Astronogeek que j'aime aussi. Ça, c'est des chaînes dédiées à l'astronomie, mais pas que. Et puis, un site que j'aime bien aussi, sur lequel je pioche pas mal d'informations, dont certaines dont je vous ai parlé à l'instant, qui s'appelle le Cosmographe. Voilà pour cette première de Les Oreilles au Ciel. On se retrouve en tout début de mois prochain. 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En attendant, levez les yeux au ciel et restez curieux.

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1: Il est 6h en temps universel, 8h ici à Paris.
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1: Le journal international. Bonjour Marion Cazanov.
3: Bonjour Clotilde Dumay.
1: À la une, la mission déblocage de Jared Kushner.
3: L'émissaire américain a tenté de lancer la deuxième étape du plan de paix pour Gaza. Israël n'a toujours pas validé la feuille de route de Washington. Contrairement au Hamas, qui, on va l'entendre, n'a de toute façon pas d'autre choix. En Zambie, le président Hakainde Hichilema reconduit à son poste. Il remporte la présidentielle dès le premier tour avec 60% des voix. Dans ce journal également, la crise politique continue en Ukraine plus d'un mois après le limogeage du populaire ministre de la Défense. Le nom d'Angélique Kidjo, bientôt gravé sur le Hollywood Boulevard, la chanteuse béninoise va avoir droit à son étoile, comme près de 5000 autres artistes du monde entier, mais elle sera la première musicienne africaine à obtenir cette reconnaissance.
1: Et puis en football, les barrages pour la Ligue des Champions, une signature très attendue au Barça. Tout cela, on va en reparler dans le journal des sports juste après cette édition. Jared Kushner part donc de Jérusalem sans certitude.
3: Mais avec des espoirs pour la mise en place de la seconde phase du plan de paix à Gaza. Espoir de progrès d'ici 30 jours, dit l'émissaire américain après sa rencontre hier avec le premier ministre israélien Benjamin Netanyahou. Selon une source israélienne, ils se sont mis d'accord. Un général américain supervisera le désarmement du Hamas à Gaza. Mais Benjamin Netanyahou n'a toujours pas validé officiellement la feuille de route américaine. Le Hamas, lui, a donné son feu vert il y a plusieurs jours déjà. Frédéric Misselin, vous êtes notre correspondante à Jérusalem. Frédéric, il faut dire que le Hamas n'a pas vraiment d'autre option.
4: Le Hamas répète qu'il est prêt à accepter un désarmement. Khaled El-Guindi est chercheur au Quincy Institute à Washington et il n'est pas étonné. Après le massacre du 7 octobre, le mouvement islamiste a été très affaibli par 3 ans de guerre à Gaza.
5: En réalité, le Hamas n'a pas le choix. Il s'intéresse donc aujourd'hui à la façon dont ce désarmement va s'organiser.
4: Discuter sur les modalités, Ahmed Koussaï est un professeur de sciences politiques palestinien. Il enseigne à l'université Al-Quds à Ramallah et il assure que la logique du mouvement islamiste est basée sur le pragmatisme.
6: Aujourd'hui et pour au moins les 5 à 10 prochaines années, la population de Gaza n'est pas prête à une reprise du conflit. Ça veut dire pour le Hamas que sa résistance armée est gelée. C'est une mesure tactique et non une mesure de fond, car ils savent que Netanyahou va bloquer et mettre des obstacles.
7: More obstacles in front of Hamas.
4: Ahmed Koussaï souligne que la question du désarmement est majeure pour le mouvement.
6: Si le Hamas renonçait à la résistance armée, cela signifierait qu'il remettrait en cause l'un des principes fondamentaux de son identité. Et je ne pense pas que le Hamas soit actuellement prêt à aborder ces questions.
4: Le Hamas est de facto confronté à une autre interrogation entre la branche politique et la branche militaire. Qui prend aujourd'hui les décisions ?
3: Frédéric Misselin à Jérusalem. Le premier ministre israélien, lui, affiche une position ferme donc pour rassurer ses alliés à 2 mois des législatives. Selon les sondages, son parti, le Likoud, pourrait perdre des sièges à la Knesset. L'Assemblée, le Likoud, organisait justement hier une primaire pour désigner les candidats pour ces élections du 27 octobre. On en reparle dans une heure. On sera en direct de Jérusalem.
1: On connaît les résultats en attendant d'un autre scrutin, celui de la présidentielle en Zambie.
3: Hakainde Hichilema l'emporte dès le premier tour avec 60% des voix. Le président sortant reconduit donc face à son principal rival, Brian Mundubile, qui a lui obtenu 38% des suffrages. Ce sont les chiffres donnés cette nuit. Vincent Dublanche, bonjour.
8: Bonjour.
3: Chiffres donnés par la commission électorale un peu plus de 4 jours après le vote.
8: Oui, il était à un peu plus de 00h30 en temps universel, 2h30 à Lusaka. Et enfin, la présidente de l'institution prend la parole, Mangala Zalumis, qui valide la réélection pour un deuxième mandat d'Hakainde Hichilema avec un peu plus de 2 965 000 voix, dit-elle. L'ancien ministre et principal opposant, Brian Mundubile, récolte lui un peu plus d'un 1 855 000 bulletins. Les 12 autres candidats à la présidentielle de jeudi dernier en Zambie se partagent les miettes. Hakainde Hichilema s'est tout de suite félicité sur sa page Facebook. Pour lui, cela montre au monde ce qu'est la Zambie, je cite, une nation pacifique, démocratique et qui règle ses différends par le bulletin de vote. Référence peut-être à la forte tension qui a régné juste après le scrutin, notamment vendredi, quand les forces de l'ordre zambiennes ont fait une descente au domicile de son principal adversaire. 6 personnes qui s'y trouvaient ont été arrêtées. Brian Mundubile, qui l'a dénoncé sur ses réseaux sociaux, hier, dès avant la publication officielle des résultats, il promettait d'utiliser, je cite, toutes les voies légitimes et constitutionnelles pour obtenir justice.
3: Cette précision signée Vincent Dublange.
1: Dans l'actualité également, Marion, ce serait l'attaque la plus importante sur Moscou depuis 2 ans.
3: 620 drones lancés vers la capitale cette nuit, c'est ce que dit le maire de la ville, Sergueï Tobianine. 3 personnes ont été blessées dans la région. Un drone a touché notamment un entrepôt de Wildberries, entreprise de commerce en ligne russe. L'Ukraine, de son côté, déplore 2 morts au moins dans une frappe russe la nuit dernière à Zaporijia. Des frappes quotidienne toujours, alors qu'un poste clé reste vacant en Ukraine, celui de ministre de la Défense. Le président Volodymyr Zelensky a limogé il y a un mois le très populaire Mikhailo Fedorov. De nombreux Ukrainiens manifestent régulièrement pour réclamer son retour et Emmanuel Chaz, il faudra encore attendre un peu pour qu'un remplaçant soit nommé.
9: À Kiev, on s'attendait à ce que la première tâche des députés en cette rentrée parlementaire serait de confirmer les nominations présidentielles à la tête des ministères de la Défense et des Affaires étrangères. Ces postes sont occupés à titre provisoire depuis la mi-juillet par Yevhen Mara et Andriy Sibia. Or, Volodymyr Zelensky n'a pas encore soumis officiellement des candidats à la Rada. Selon les médias ukrainiens, les voix pour ne seraient pas assez nombreuses pour confirmer la nomination de Yevhen Mara, un major général à la tête des services de renseignement, avant de prendre la place de Mikhailo Fedorov à titre provisoire et stratège respecté. Or, constitutionnellement, un militaire ne peut pas faire partie du gouvernement et du côté du peuple, des milliers de personnes continuent de manifester tous les jours pour le retour de Mikhailo Fedorov à la Défense, une revendication difficile à ignorer pour certains parlementaires, y compris au sein du parti présidentiel. Mais si le peuple a obtenu le départ d'Oleksandr Sirski à la tête de l'armée, Volodymyr Zelensky n'a pas donné de signe en faveur de son ex-ministre de la Défense. Emmanuel Chaz, qui est RFI.
3: En Russie, une figure politique condamnée à 11 ans de prison, Lev Schlossberg, du parti anti-guerre Yabloko, a été reconnu coupable de critiques contre l'offensive russe en Ukraine. Il était jugé dans le nord-ouest, dans la ville de Pskov. Hier également, la Cour suprême russe a rejeté l'appel de Yabloko. Le parti voulait annuler son interdiction de participer aux législatives de septembre. Des dizaines de personnes ont été interpellées alors qu'elles manifestaient devant la Cour suprême à Moscou.
1: Oui, le Kremlin qui étouffe peu à peu chaque voix dissidente. On en entendra une justement de voix dissidente après le journal, celle de l'opposant Boris Nadejdin, exilé désormais en France, arrivé à Paris au début du mois. Il répondra aux questions d'Arnaud Pontus dans une quinzaine de minutes. En attendant, il est 14h08 à Oulan-Bator, la capitale mongole, où se poursuit la COP17 sur la désertification.
3: Et sur fond de canicule et de sécheresse à répétition un peu partout sur la planète, cette réunion des Nations Unies a pour but de chercher des solutions, des financements contre ce phénomène lié notamment au changement climatique. Et l'une des solutions, justement, Igor Strauss, ça pourrait être le pastoralisme.
10: Pendant de nombreuses années, le pastoralisme a été perçu comme une pratique nocive pour l'environnement qui contribuait à la dégradation des sols. Serena Ferrari, chercheuse au CIRAD.
11: Historiquement, le pastoralisme a été un système d'élevage de vie qui a été marginalisé parce qu'il était considéré différent. Et les éleveurs, les communautés pastorales se sont retrouvées de plus en plus dans des zones peu fertiles et de plus en plus difficiles à vivre. Donc, évidemment, eux, ils perçoivent la désertification beaucoup plus que les autres populations parce que déjà, ils vivent dans des conditions très dures, comme le Sahel. Donc, pour eux, la désertification, c'est vraiment un enjeu.
10: Pendant que les éleveurs étaient rejetés vers les marges, les agriculteurs accaparaient les sols les plus fertiles sans se rendre compte des bienfaits du pastoralisme. Serena Ferrari.
11: Le pastoralisme contribue à la restauration des terres, à la fertilisation des sols, à la séquestration de carbone. Et voilà, les décideurs politiques ne savent pas ça toujours. Donc, c'est ça l'enjeu, surtout pour nous, les chercheurs. de montrer les évidences.
10: La COP 17 en Mongolie devrait permettre une reconnaissance tardive des apports du pastoralisme pour les écosystèmes fragiles des zones arides et semi-arides.
3: Igor Strauss, et la sécheresse continue de gagner du terrain sur la planète. Les fleuves sont à sec, comme le Danube en Europe, le Colorado aux États-Unis, et à cause de cela, justement, les deux plus grands réservoirs du pays sont au plus bas. Un été marqué aussi par de nombreux incendies. Le plus dévastateur en France a ravagé le mois dernier 42 000 hectares en Gironde, dans le sud-ouest. Le Premier ministre s'est rendu sur place hier. Sébastien Lecornu a été hué par la population du Porge. C'est la ville la plus sinistrée, Antoine Ellis.
12: Honteux, c'est ce que scandent ces habitants du Porge à l'arrivée du Premier ministre. Ils estiment que le gouvernement les délaisse et ne les consulte pas assez. Une colère que comprend le maire Martial Zaninetti.
13: Moi, je suis dans la construction aujourd'hui. J'ai besoin du gouvernement pour avancer et pour aider le village. Je comprends et j'entends la colère, la manière dont elle s'exprime par de mes administrés également. Il y a une partie de la population qui attend des réponses pour comprendre ce qui s'est passé. La demande des administrés est complètement légitime, en tout cas.
12: 10 millions d'euros d'aide pour la Gironde ont été annoncés. Des permis de construire accordés plus rapidement. Le maire du Porge attend la mise en application concrète de ces mesures.
13: Il y a pas mal d'annonces qui vont dans le bon sens, qui seront encore à travailler. Il y a encore du boulot. Il faut aussi maintenant que l'on déchiffre tout ce qui a été annoncé, qu'on le décortique et qu'on le mette en phase avec nos besoins de territoire.
12: Selon Martial Zaninetti, la reconstruction ne débutera vraiment qu'à la fin de l'automne.
3: Antoine Ellis. L'astronaute française Sophie Adnot, à bord de la Station Spatiale Internationale, s'apprête à sortir dans l'espace. Pas le temps pour une balade ou pour admirer la Voie lactée, non. Elle devra réaliser une mission périlleuse mais capitale, le remplacement d'une antenne de communication défectueuse. Elle sera la première femme française à réaliser un tel exercice en apesanteur.
1: On vous expliquera tout ça un peu plus longuement dans le prochain journal international dans une heure. D'ici là, il faudra bien regarder où l'on marche si on déambule sur le mythique Hollywood Boulevard.
3: Oui, parce qu'Angélique Kidjo a droit à son étoile sur le Walk of Fame, l'allée des célébrités. Elle sera inaugurée, cette étoile, tout à l'heure. La diva béninoise est la première musicienne africaine à obtenir cet hommage, cette reconnaissance. Un de plus, donc, pour récompenser une carrière exceptionnelle, Olivier Roger.
14: C'est la 2854e étoile qui sera posée sur le Hollywood Boulevard, précisément à hauteur du numéro 7011, juste en face du célèbre hôtel Roosevelt. Cette étoile en granit rose appartiendra cet après-midi à Angélique Kidjo, qui le mois dernier ne cachait pas son émotion de recevoir un tel hommage. C'était au micro de RFI Musique.
15: Je suis très honorée et aussi très touchée. C'est une porte qui s'ouvre pour mon continent. Ce continent que je porte depuis des années pour les jeunes, la jeune génération d'artistes qui arrivent aujourd'hui. Et j'espère que ça va s'ouvrir aussi à d'autres continents.
14: Du haut de son ciel étoilé, la star peut désormais contempler une carrière incomparable. Angélique Kidjo a débuté à l'âge de 6 ans dans la troupe de théâtre de sa mère, avant d'entamer à l'adolescence une carrière de chanteuse. La France dans les années 80, l'Amérique 10 ans plus tard, lorsqu'elle signe sur le label Island Record de Chris Blackwell. L'homme qui a découvert Bob Marley va propulser Angélique Kidjo au sommet de la world music. Mais c'est à elle seule et à sa capacité à fusionner toutes les musiques, pop, jazz, funk et style traditionnel, qu'Angélique Kidjo doit son succès et surtout sa longévité. Les plus grandes stars se sont battues pour chanter avec elle. Citons juste Tina Turner, Herbie Hancock, Toumani Diabaté ou encore Yemi Alade.
3: Et l'étoile d'Angélique Kidjo sera donc inaugurée dans quelques heures à Los Angeles.
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28: L'émission s'appelle « Regarde ailleurs ». L'idée, c'est vraiment de pouvoir élargir sa vision sur soi et sur le monde à travers un partage d'expériences. Dans mes différentes pérégrinations, j'aime bien donner la parole à des voyageurs, des reporters, des photographes, des écrivains, Et toi, je crois que tu es un petit peu tout à la fois. Tu es intervenu hier soir lors d'une projection au Grand Bivouac. Je sais très peu de choses sur toi, mais j'ai quand même retenu une chose. Comment on fait pour voyager quand on est petite, blonde et une femme? Je trouvais ça assez interpellant, assez amusant. Donc on parlera de cet aspect-là, hein, voyager en tant que femme solo dans cette émission. On parlera aussi un petit peu de ton parcours et de ton univers. Donc Katia, dis-nous tout sur ton univers. On va peut-être commencer par le début. Donc est-ce que tu es d'origine russe? Tu es née là-bas? Tu es née ici? Quelle est ton histoire et quel est ton lien avec le voyage?
0: Alors, j'ai un nom russe parce que j'avais un grand-père russe, mais que je n'ai pas connu. Hein, donc, voilà, je n'ai pas plus de lien que ça avec la Russie, à part des origines d'une partie de la famille. Mais j'ai gardé ce nom russe. Je ne sais pas si c'est à cause de ça, mais le hasard a fait que c'est un pays que j'aime beaucoup, la Russie. J'ai fait 4 voyages en Russie et c'est un pays tellement vaste. Enfin, voilà, j'adore la Russie. Voilà. Et donc, sinon, pour me présenter un petit peu, hein, effectivement, je suis auteur. Donc, j'écris des récits de voyages et également des documentaires, un peu plus de vulgarisation scientifique sur les plantes. Voilà, donc j'ai un petit peu 2 facettes. J'ai toujours un peu en plaisantant que j'ai une double vie. Une vie où je travaille dans un jardin botanique, donc où je fais de la vulgarisation scientifique. Et puis, par ailleurs, je suis à temps partiel, ce qui me permet d'avoir un peu plus de temps pour voyager, pour écrire et développer mon autre passion qui est l'écriture et les voyages. Voilà. Et donc, effectivement, j'ai écrit d'abord quelques ouvrages pour la jeunesse, un premier roman qui se passe en Russie, d'ailleurs, qui s'appelle « La femme de l'ambassadeur », et un récit de voyage qui s'appelle, effectivement, « Comment voyager seule quand on est petite, blonde et aventureuse ». Donc, des chroniques de voyage autobiographiques, un petit peu partout dans le monde, donc dans une 40aine de pays, et écrit sur un angle un peu humoristique. Et le petit dernier donc, est paru au mois de février, là, un peu avant le confinement. C'est un peu une suite, si on veut. Ça s'appelle « Comment voyager dans le Grand Nord ». Quand on est petite, blonde et aventureuse. Et là, c'est vraiment axé Laponie. Et par ailleurs, voilà, je te dis un documentaire sur les plantes.
28: Chouette. Donc là, tu nous as livré beaucoup d'informations. On va prendre le temps de poser cette rencontre. Mais je vais m'intéresser à toi. Tu dis « je suis auteur ». Mais comment est-ce qu'on devient auteur? À quel moment tu as su que tu étais attiré par le voyage, que tu as voulu écrire? Comment c'est venu en toi?
0: Alors, c'est vrai que plus petite, à l'école, j'étais meilleure en français, peut-être qu'en d'autres matières, je ne sais pas. Mais jamais j'aurais cru que je pourrais devenir auteur. Bon, ça me paraissait quelque chose d'assez inaccessible, les écrivains, les artistes, les comédiens. Enfin, voilà. Donc, voilà. Je ne pensais pas que je pourrais aller dans cette direction-là. J'ai fait des études scientifiques. Par une passion pour la nature notamment, donc plutôt des études de biologie. Et puis je me suis rendu compte que de plus en plus c'était beaucoup plutôt du travail en laboratoire ou quoi, et j'avais envie un peu d'autre chose. Et j'ai trouvé un peu un compromis dans ma formation avec un DESS en communication scientifique et technique, justement pour apprendre un peu à vulgariser la science. Du coup, ça a permis de faire le pont entre le côté biologie, connaissance un peu du monde, de la nature, et le côté comment diffuser ses connaissances, ses savoirs. Donc là, c'est le côté un peu plus professionnel. Mais c'est comme ça que j'ai commencé à écrire dans le cadre de cette formation. On apprenait à faire des petits articles, des textes d'exposition, des choses comme ça. Et par ailleurs, j'ai tenté par hasard l'expérience de l'atelier d'écriture qui a été un peu une révélation, en fait. Je me suis rendu compte qu'en fait, avec des déclencheurs, on arrivait à écrire des choses intéressantes. Et puis, de ces petits ateliers, je me suis mis à écrire un peu plus, à écrire des nouvelles, à participer à des petits concours de nouvelles, et puis progressivement avoir envie d'écrire de plus en plus. Donc c'est pour ça que j'ai commencé par les albums jeunesse. Il y avait toujours un peu des formations professionnelles où c'était des livres un peu pédagogiques. Et puis, progressivement, je me suis mis à écrire de plus en plus, effectivement, avec ce roman. Et puis ensuite, comme l'autre passion, c'est le voyage, tout naturellement, comme j'écrivais, forcément, à un moment, j'ai écrit sur le voyage.
28: Et cette passion du voyage, c'est quelque chose qui t'était transmis par tes ancêtres voyageurs apparemment déjà? Ou comment tu en es venu à voyager? Qu'est-ce qui t'a emmené pour la première fois à te dire « Ok, je vais voir ce qui se passe au-delà de nos frontières ».
0: Alors, ça a toujours été là. D'où c'est venu, je ne sais pas. Mes parents voyageaient pas, ou peu, ou on allait en vacances en France. Mais voilà. Ils m'ont jamais encouragé à voyager quand j'ai commencé à vouloir partir. « Parce que tu vas aller faire là-bas, tout ça. » Enfin, bon, ils avaient un peu peur. Bon, voilà. Et comment l'expliquer, je ne sais pas, j'ai toujours eu ça en moi, cette envie, vraiment envie de partir. Et en fait, finalement, ça s'est fait tardivement, justement, à la fin de mes études. J'ai tout fait pour faire mon stage à l'étranger, déjà, c'était une bonne occasion de partir. Donc, je suis partie au Canada, à Montréal, et à la fin, j'en ai profité pour faire une grande traversée du Canada en train, toute seule. Et ça a été aussi la révélation pour le voyage en solo, où je me suis dit, en fait, c'est génial. Partir seule, c'est souvent le meilleur moyen de ne pas le rester. Enfin, ça dépend où on part et dans quelles conditions. Mais en tout cas, j'ai adoré. Et à partir de ce moment-là, je me suis dit, si tu as des rêves, si tu as des... Faut y aller, quoi. Faut pas attendre sur les autres pour faire ce que t'as envie, et faut se lancer. Et depuis, j'ai pas arrêté de voyager, et souvent seule. Voilà.
28: Mais tu voyages donc pendant tes temps de pause, tes temps de vacances, c'est ça? Tu as cherché à développer un modèle économique autour du voyage?
0: Alors, je voyage effectivement sur mes congés, et j'ai pris une année sabbatique, donc pour avoir un an vraiment pour partir longtemps, beaucoup plus longtemps. Et depuis, je me suis aussi mis à temps partiel, justement pour avoir le temps de combiner un peu les deux activités, le côté botanique et puis le côté voyage et découverte et partage de ces voyages, effectivement par les livres, mais aussi par des rencontres, des festivals, des conférences, enfin des moments d'échange et de partage avec le public. Donc effectivement, je concilie à peu près les deux pour l'instant. Donc les journées sont bien remplies.
28: Cette année sabbatique, comment tu l'as construite et quel a été ton itinéraire? Et tu es partie seule?
0: Alors je suis partie seule. J'avais un grand rêve justement depuis cette virée au Canada là en train. C'était le Transsibérien, hein, évidemment, un voyage un peu mythique. Ça a été un peu la première étape de ce voyage. C'était l'envie de départ, c'était traverser la Sibérie en train. Donc je suis partie sur 3 mois et demi d'abord, cette première étape de l'année. Donc un mois en Russie, une partie ensuite en Mongolie et puis ensuite la Chine et toute la traversée de la Chine encore en train, ce qui a été assez sportif. Et puis ensuite j'ai continué en Asie du Sud-Est. Je suis restée un petit peu au Vietnam, où là j'ai enseigné le français dans un centre culturel à Saigon, ce qui a permis aussi de se poser un peu dans un endroit un peu différent et puis d'y passer un peu de temps. Il y a toujours ce paradoxe du voyageur, on a envie d'avancer, de découvrir des nouveaux endroits, et puis des fois on a envie de s'arrêter un petit peu, et quand on s'arrête un peu trop longtemps, on a envie de repartir. C'est un peu toujours un peu paradoxal, hein, l'envie d'aller toujours dans des nouveaux endroits et l'envie de parfois de retourner dans des endroits qu'on a aimés. Voilà.
28: Sur le Transsibérien, tu es parti de Moscou, vraiment tu as pris le train à partir d'ici pour aller jusqu'à Moscou, et ensuite de Moscou sur la voie du Transsibérien jusqu'à, tu dis, en Chine, donc tu es rentré en Mongolie. Tu t'es arrêté au Langbator, j'imagine, avant de continuer sur Beijing. Donc, quand on parle de Transsibérien, souvent on a l'impression que c'est un train, mais c'est plutôt une voie sur laquelle circulent de nombreux trains. Et c'est un voyage en soi, finalement. Juste être dans le train pendant plus d'une centaine d'heures, je pense, ou 150, je ne sais plus exactement.
0: Oui, effectivement. Alors, j'ai un peu triché. Effectivement, j'ai pris l'avion jusqu'à Moscou. Et de là, il y a deux variantes, hein, sur l'itinéraire. Soit on peut aller jusqu'à Pékin, soit on va à Pékin, soit à Vladivostok. Et donc, j'ai choisi la variante pour aller en Mongolie et en Chine ensuite, donc jusqu'à Pékin. Et effectivement, on simplifie toujours, on dit c'est le Transsibérien, mais effectivement, ce n'est pas un train, hein, c'est le nom de la voie ferrée. Et il y a plein de trains différents qui circulent. Donc, soit on peut monter dans un train qui va tout droit et on descend pas, ou soit j'ai choisi moi de faire des escales dans différentes villes le long du parcours, autour du lac Baïkal notamment, qui est un endroit assez incroyable. Donc après voilà, c'était un choix, puis ça permettait de s'adapter, de s'arrêter quelque part, de dire bon c'est bien, je reste 2-3 jours, est-ce que j'ai envie de rester plus longtemps, je repars. Et puis effectivement c'est un voyage assez extraordinaire, parce que ce qui est intéressant c'est le train lui-même et toute l'ambiance qu'il y a dans ce train, puisqu'on a du temps. Donc on a le temps de sympathiser avec ses coéquipiers, comme on les appelait, les co-voyageurs, et donc c'était assez extraordinaire. Alors j'ai voyagé uniquement en troisième classe, hein, ce qui a plusieurs avantages, hein. Bon, c'est moins cher, et puis pour une femme seule c'est aussi assez rassurant, parce que c'est des compartiments entièrement ouverts. Par exemple, en première classe c'est des couchettes de 2, en deuxième classe des couchettes de 4. Donc si on se retrouve avec 3 Russes pompettes, ce qui n'est pas du tout rare en Russie, hein, ça fait cliché, mais c'est une vraie réalité. Finalement la troisième classe, on est plus en sécurité puisqu'il y a toujours du passage, et en même temps il y a vraiment une ambiance dans le wagon puisque les gens passent énormément de temps ensemble, tout le monde se connaît, donc ça, c'est assez, assez sympathique. Puis j'étais la seule étrangère du wagon aussi, donc à chaque fois j'étais un peu la star, donc c'était assez amusant, les gens m'apportaient toujours de la vodka, du chocolat, des gâteaux, venaient discuter, enfin c'était vraiment très très sympa. Ouais.
28: Pourquoi avoir fait le choix de partir seul, et qu'est-ce que tu as envie de dire à toutes celles qui ont envie de se lancer et qui hésitent, parce que justement on est petite, blonde et qu'on a peut-être un peu peur? Quels sont les conseils que tu donnerais à une femme qui veut se lancer dans l'aventure?
0: bah, de se lancer justement. C'est vrai que bon, mon bouquin est un peu trompeur dans le sens où c'est comment voyager seul, mais en fait je ne donne pas de mode d'emploi, c'est du bon sens avant tout, effectivement, mais c'est comme ici, je ne vais pas aller me promener à 3h du mat dans une rue sombre dans ma ville, bon, parce que dans des quartiers que je ne connais pas, bon, à l'étranger, bah, ça va être la même chose, hein. On va faire un petit peu attention à quelle heure on arrive, où on va, voilà, mais globalement, ce n'est pas plus dangereux ailleurs qu'ici, et je crois vraiment qu'il faut... Il faut se lancer, hein. Effectivement, on a parfois le cliché de l'aventurier grand, baraqué, costaud, voilà. Mais en fait, le voyage aujourd'hui, eh ben, effectivement, est plus simple qu'à une certaine époque. Hein. On avait un débat hier soir, effectivement, sur l'aventure. Hein. Au XVIIIe siècle, au XIXe siècle, les gens risquaient vraiment leur vie. Ils partaient dans des conditions extrêmement difficiles. Il n'y avait pas de moyens de communication, il y avait des maladies, il y avait des zones de conflit. On pouvait se faire attaquer n'importe où. Voilà. Bon, là, maintenant, évidemment, on voyage de manière... plus simple, mais c'est pas pour ça, je crois pas que ça ait tué le voyage non plus, hein. Après on peut partir, il y a encore des endroits à découvrir, et puis finalement chacun a sa vision personnelle du voyage. J'entends parfois des gens qui disent, oh, voyager c'est plus intéressant, on voit tout dans les reportages. Ben non, enfin, on apprend des choses parfois intéressantes dans les reportages, mais rien ne remplace le vécu et l'expérience. Voilà, hein, il y a des livres, il y a des films, il y a la radio, il y a plein de moyens intéressants de découvrir le monde, mais rien remplace le vécu et l'expérience.
28: Et quelque part, le voyage fait partie du rêve de l'humanité. De tout temps, l'homme a voulu voir ce qui se passait derrière le clocher, derrière son village, derrière la vallée d'à côté, le pays d'à côté. Donc je pense que le voyage continuera, même si aujourd'hui on parle beaucoup de l'impact du déplacement des populations. Mais qu'est-ce que tu penses? Quelle est ta vision, toi, du voyage dans les années à venir?
0: C'est vrai qu'on peut avoir une réflexion sur la façon de voyager. Effectivement, on connaît les excès du tourisme de masse et tous les dégâts que ça peut faire dans certains pays, que ce soit au niveau des populations qu'au niveau de l'environnement. Hein. On imagine certains coins avec des bars d'hôtels qui détruisent les rivages. Donc ça, c'est des choses qu'on observe sur la Côte d'Azur, mais partout dans le monde. Donc effectivement, on peut se poser des questions sur la façon dont on voyage. Effectivement, peut-être voyager... un peu plus longtemps plutôt que prendre l'avion tous les mois pour aller en week-end à droite à gauche. Enfin voilà, il y a peut-être des façons de voyager effectivement qui sont plus respectueuses de l'environnement et des hommes. Après, je ne suis pas du tout pour se fermer, au contraire, ça serait un petit peu dommage. C'est vrai qu'en ce moment, on parle beaucoup de se recentrer sur notre environnement proche. C'est vrai que c'est important aussi, hein, des gens qui vont au bout du monde, mais qui ne savent pas ce qu'il y a à 10 km de chez eux. Donc effectivement, on peut s'interroger là-dessus. Mais par contre, non, j'espère que on pourra continuer à bouger, aller voir ce qui se passe ailleurs. C'est quand même une richesse, une ouverture. Ça évite un peu le repli sur soi et... c'est enrichissant et c'est important pour tout le monde de continuer à se rencontrer et à échanger.

0: Qu'est-ce que c'est que pour toi le voyage? Qu'est-ce que ça apporte? Comment tu définirais le voyage? Est-ce qu'il t'a apporté dans ta vie, dans ton parcours?
1: Alors c'est une bonne question qui n'est pas facile en fait. Hein. Qu'est-ce qu'un voyage en fait? Il y a 1000 réponses possibles. Il y a des réponses purement personnelles finalement. C'est une envie personnelle, comme d'autres ont envie, s'intéressent à d'autres choses. Hein. D'autres sont passionnés par la musique, par je ne sais quoi. Enfin chacun son truc. Moi c'est le voyage. Effectivement c'est toujours cette envie d'aller voir ailleurs ce qui se passe, cette curiosité du monde. Moi je pose la question en sens inverse, hein, pourquoi vous voyagez? Et je dis mais pourquoi vous voyagez pas vous? Pourquoi vous n'avez pas cette curiosité d'aller voir ce qui se passe ailleurs? Donc effectivement c'est une curiosité qu'on a toujours envie d'assouvir et qui est interminable. Donc effectivement c'est un vrai moteur dans l'existence, d'avoir des projets, d'avoir toujours envie de connaître un peu le monde finalement qu'on connaît très mal. Hein. Effectivement, des fois on a l'impression que maintenant on sait tout avec les médias, on sait en temps réel qu'est-ce qui se passe à telle heure, à tel endroit, avec les réseaux sociaux, avec tout ça. Mais en fait, c'est pas si simple en fait. Et il y a encore plein de choses à découvrir. Ouais.
0: Est-ce que c'est pas aussi s'extraire de sa zone de confort et se sentir vivant?
1: Exactement. Hein. Alors après, c'est aussi une façon de vivre. Hein. Il y a des gens qui ont besoin d'être toujours rassurés. Pourquoi pas? C'est vrai qu'on a parfois besoin d'être, de se sentir bien là où l'on est. Et en même temps, c'est vrai que c'est important aussi de se dépasser un petit peu, d'aller un peu au-delà de soi-même pour vivre un peu plus intensément aussi. Hein. C'est vrai qu'on est dans le monde occidental, on a quand même un certain confort. On mange à notre faim, on a un salon avec un canapé, une télé. Enfin, on pourrait très bien être paisible chez soi sans prendre énormément de risques dans la vie. Et c'est un peu vivre un peu avec trop de mollesse. Et c'est quand même intéressant de se bouger un peu et d'aller un petit peu au-delà de soi-même. Quoi.
0: Est-ce que ça ne peut pas devenir un piège après quand on a goûté justement à cette énergie de l'ailleurs? On parlait avant de curiosité, c'est vrai, on retrouve un peu cet enfant intérieur qui a tout à réapprendre, une langue, une culture, des couleurs, des saveurs. Et un voyage en appelle un autre et un autre et un autre. Est-ce que ça s'arrête un jour?
1: Ça pourrait ne jamais s'arrêter. C'est vrai, ça pourrait ne jamais s'arrêter. Mais bon, peut-être avec le temps, est-ce qu'on voyage un peu autrement? C'est possible aussi, hein. C'est vrai qu'on a envie parfois de peut-être mieux connaître des régions. C'est vrai qu'au départ, quand on commence à voyager, le monde paraît tellement grand, tout paraît incroyable, le moindre voyage est extraordinaire. Maintenant, sans se lasser, mais c'est vrai qu'on a envie peut-être d'approfondir le voyage un peu plus. C'est possible, par exemple, la Laponie. C'est vrai que je suis allée 4 fois en Laponie, alors que, c'est ce que je disais un peu tout à l'heure, l'envie d'aller voir ailleurs et l'envie de retourner pour mieux connaître quand même certains coins. Quoi. Donc peut-être qu'avec le temps, on prend peut-être un peu plus le temps aussi. Ouais.
0: Tu as quel âge?
1: Alors, je suis née en 75.
0: Et tu as commencé à voyager en?
1: Et en 95, on va dire, à peu près à 20 ans, 20 et quelques. Quoi. Les premiers, c'était des petits voyages et puis après. Mais en fait, c'est vraiment quand j'ai fini mes études que j'ai eu la possibilité de me lancer. Avant, c'est vrai que ça ne me paraissait pas accessible. Hein. C'est pour ça que j'encourage aussi maintenant les jeunes, qu'il y en a de plus en plus, à partir comme ça, à se lancer. Parce qu'effectivement, moi, je n'étais pas forcément dans un univers familial où on m'encourageait à partir. Alors qu'en fait, il y a de plus en plus de gens qui partent, maintenant même avec les étudiants, avec Erasmus, des choses comme ça, on peut partir plus facilement à l'étranger. Donc c'est pour ça que c'est toujours un petit peu ambigu. Hein. Pour certains, je suis toujours la grande aventurière qui part seule au bout du monde et tout. Puis en fait, quand on voyage un peu, on se rend compte qu'il y a plein d'autres femmes qui partent seules et ça se passe généralement bien.
0: Oui, et puis c'est souvent ça, c'est dès qu'on se met en chemin qu'on se rend compte de nombre de voyageurs autour de nous, que ce soit en vélo, à pied, enfin voilà, le monde voyage, hein, les gens sont absolument partout sur la planète, en tout cas dans beaucoup d'endroits. Toi, quand tu pars, donc tu pars et tu écris, tu pars pour écrire, quelle est la place de l'écriture dans tes voyages? Est-ce que tu pars pour écrire sur un projet particulier ou c'est vraiment tu écris sur ce que tu ressens et sur ce que tu vis? Parle-moi un peu du lien entre ta manière d'écrire et ce que tu vis.
1: Alors au départ c'est le voyage et après est-ce qu'il y a matière ou pas à écrire? Effectivement on peut avoir des idées sur un voyage, se dire ça va être passionnant, puis au retour se dire c'était sympa, c'était intéressant, mais est-ce que j'ai vraiment quelque chose à raconter? Donc effectivement tout voyage n'entraîne pas forcément un écrit intéressant. Donc effectivement là dans le premier sur forme de chronique, finalement c'est dans un petit livre un ensemble de chroniques de voyage un peu partout dans le monde, mais vraiment avec un choix finalement des anecdotes les plus croustillantes, on va dire, parce que finalement tout n'est pas intéressant. différent et ça dépend comment on va le dire, quoi. Après la Laponie, je m'étais dit en partant, comme j'ai fait plusieurs voyages, là il y aura peut-être un livre, ça serait bien. Et en même temps, c'était pas sûr. Il fallait que le voyage soit suffisamment intéressant pour avoir quelque chose à raconter. Des fois, on peut partir avec des grandes idées et puis se dire bon bah finalement voilà. Donc le lien n'est pas si évident. Hein. C'est vrai qu'il y a des gens qui partent uniquement pour écrire. Et puis bah, je préfère voyager et si c'est possible, s'il y a des choses intéressantes à dire, bah, écrire par la suite. Ouais.
0: Et mais tu lis aussi un petit peu ton mode de vie professionnel et ta vie personnelle à travers le voyage, hein, parce que tu disais que tu étais dans la BOTA, donc j'imagine que dans certains voyages tu l'orientes aussi en fonction de tes compétences professionnelles.
1: Oui, alors après, donc je ne suis pas botaniste de terrain, hein, donc je ne vais pas moi-même participer à des expéditions botaniques. Donc par contre, effectivement, je vais écrire des documentaires sur les plantes, des choses comme ça. Mais je ne peux pas m'empêcher, effectivement, quand je vais quelque part, de m'intéresser aux plantes. S'il y a des jardins botaniques, je vais aller les visiter. Par exemple, bah, dans mon bouquin sur le Grand Nord, je parle à un moment, j'ai un chapitre, c'est comment voir des palmiers dans le Grand Nord, quelque chose du genre. Parce qu'il y a en Russie, au nord du cercle polaire, un grand jardin botanique dans la péninsule de Kola. C'est complètement improbable. C'est vraiment au fin fond du Grand Nord, dans une petite ville où il n'y a pas tellement de monde. Et il y a un très grand jardin botanique avec des serres tropicales, des palmiers, des cactus. Enfin, c'est assez improbable. Donc, je trouvais ça à la fois insolite et amusant et en même temps intéressant de voir qu'est-ce qu'ils font en matière de botanique dans ces régions-là. Et puis, je vais effectivement essayer d'en profiter s'il y a des espèces remarquables. Par exemple, dans mon livre sur les plantes voyageuses, je parle de la Rafflesia, c'est la plus grosse fleur du monde. C'est un truc absolument incroyable. Et voilà, ça fait partie des choses que j'ai envie de faire dans ma vie un jour, voir pour de vrai sur le terrain la Rafflesia. C'est une plante assez incroyable, qui est incultivable. Il y a eu des essais dans des jardins botaniques, mais c'est extrêmement compliqué parce que c'est une plante parasite qui vit sur une liane. C'est vraiment une curiosité, ça n'a pas de tige, pas de feuilles, pas de racines, donc c'est pas capable de faire de la photosynthèse. Enfin, c'est vraiment une étrangeté. C'est énorme, elle fait 1 mètre de diamètre. Et par contre, c'est vraiment une rareté, malheureusement. Donc là, il faut partir avec un guide ou quelqu'un qui connaît pour aller observer la plante, parce que sinon, on n'en croise pas comme ça au bord des chemins. Voilà, donc là, dans ces voyages en Asie du Sud-Est, j'avais forcément envie d'aller découvrir certaines plantes, observer certaines plantes qui sont assez fascinantes. Parce que dans les régions tropicales, il y a une flore absolument incroyable. Et on a forcément envie d'aller découvrir ça aussi. Quoi.
0: C'est chouette d'avoir un but aussi dans le voyage. Hein, parce qu'on peut effectivement partir en année sabbatique. Mais à un moment donné, on peut aussi avoir l'impression de tourner en rond quand on se met sur la route trop longtemps et donner un sens à son voyage. Tu parlais d'enseigner le français comme tu l'as fait au Vietnam. Ou aller découvrir des espèces botaniques. Je pense que ça peut être aussi assez intéressant de trouver une direction dans les voyages qu'on va créer, qu'on va faire.
1: Oui, c'est vrai que c'est intéressant d'avoir un projet. Après, effectivement, il y a plein de façons de voyager. Hein. Soit on peut partir et bon, bah voilà, on se laisse aller. C'est vraiment le voyage pour voyager. On s'arrête à un endroit qui plaît, on continue si on a envie de bouger. Mais c'est vrai qu'après un moment, on a quand même envie de peut-être faire quelque chose d'un peu plus consistant. Et c'est vrai que je m'en suis rendu compte sur cette année sabbatique. Au début, j'avais vraiment ce grand projet d'itinéraire, donc je suis partie comme ça 3 mois et demi. Et après, à un moment, j'ai eu envie de faire quelque chose de concret. Donc c'est pour ça que je me suis arrêtée un peu au Vietnam. Mais des fois, je cherche aussi des idées concrètes avant de partir. Par exemple, une année, j'étais partie au Panama. Je ne parlais pas espagnol. La première chose que j'ai fait, c'est un stage d'espagnol. Et finalement, la langue, c'est une bonne entrée en matière dans un pays. Donc finalement, plutôt que commencer à faire du tourisme, aller me balader à droite à gauche, je me suis dit, la première chose que je vais faire, c'est apprendre une langue, ce qui permet aussi de rencontrer des gens, d'autres apprenants qui viennent apprendre la même langue, les enseignants qui sont là aussi, qui sont des locaux, qui ont aussi des choses à partager. Donc finalement, c'est une occasion de faire des choses concrètes. Pareil en Russie, la première fois que je suis allée en Russie, j'ai fait un stage de russe à Saint-Pétersbourg. Je me suis retrouvée logée dans la banlieue de Saint-Pétersbourg, c'était horrible. Donc j'ai des chapitres aussi là-dessus dans mon bouquin, parce que c'était assez intéressant finalement. Ça ne s'est pas tout à fait passé comme prévu pour un voyage qui pouvait être a priori relativement classique. C'était plutôt intéressant quand même de se retrouver dans une banlieue qui donnait une image mais complètement différente de ce qu'on a sur Saint-Pétersbourg, une des plus belles villes du monde, tout ça. Enfin bon. Donc voilà, la langue, c'est intéressant. Ou des fois des projets de volontariat, par exemple en Mongolie. J'avais participé à un projet d'éco-volontariat sur la réintroduction des chevaux de Prevalsky, donc les derniers chevaux sauvages qui avaient disparu et qui avaient été quand même conservés dans des zoos et qui ont été à un moment donné réintroduits en Mongolie. Et donc, j'étais envoyée dans la steppe observer les traces des chevaux, par où ils passaient, ce qu'ils faisaient, tout ça. Enfin bon, donc c'était aussi un moyen de faire quelque chose de concret et d'utile pendant le voyage. Ouais.
0: Tu disais aussi, tu l'as un peu abordé dans la banlieue de Saint-Pétersbourg, c'est vrai que le voyage ça fait rêver, mais c'est pas toujours idyllique. Hein. Des fois on vit des moments de grande solitude ou de grande remise en question et on se demande mais pourquoi je me suis mis dans cette situation?
1: Ouais, bah ça c'est intéressant aussi, puisqu'effectivement, enfin pour moi le voyage, c'est pas juste aller dans les endroits les plus beaux qu'on nous décrit dans les guides de voyage. C'est vrai que c'est une question qu'on pose souvent. T'as fait un beau voyage, mais c'est quoi un beau voyage? Ça c'est une grande question. Certes, on peut voir des très belles choses, des beaux monuments, des beaux paysages, des belles personnes, mais on voit aussi des choses parfois très difficiles. Vous allez en Inde, bon bah c'est un pays magnifique et en même temps absolument horrible. On voit des gens qui crèvent dans la rue. Enfin, voilà, donc effectivement, si on ne veut pas être confronté à des situations comme ça, bon, on peut rester chez soi, certes, mais le voyage, pour moi, c'est découvrir le monde tel qu'il est, avec ses beaux côtés et ses moins beaux côtés, sans aller dans des situations extrêmes ou dangereuses. Après, ça, c'est le travail d'un journaliste ou d'un grand reporter d'aller témoigner de zones de conflit, de choses comme ça. Après, en tant que voyageuse, je ne vais pas là-dedans, mais par contre, j'hésite pas à aller dans des endroits qui, a priori, ne font pas rêver, mais qui sont tout aussi intéressants. Par exemple, sur la Russie, là, je suis allée dans le Grand Nord, dans la péninsule de Kola, donc, en arrivant à la ville dans la ville de Mourmansk. Donc, c'est une des plus grandes villes au nord du cercle polaire. Donc, c'est que des barres d'immeubles. Hein, c'est vraiment la ville soviétique. En plus, là, c'est extrêmement pollué. C'est un peu le cimetière nucléaire des sous-marins russes. Voilà, il y a un taux de réactivité sympathique. Hein, je me suis dit, je vais revenir toute verte avec 3 oreilles et 4 yeux. Donc, effectivement, dit comme ça, ça ne fait pas du tout rêver. Hein, c'est, bon, je pense que personne aurait envie d'aller passer ses vacances là-bas. Et pourtant, j'en garde un très, très bon souvenir. J'ai trouvé ça super intéressant. J'ai rencontré des gens vraiment charmants en faisant du couchsurfing, par exemple, en allant dormir chez les gens, en allant visiter ce jardin botanique improbable dans le nord. Enfin, y a des paysages assez austères, un peu lugubres et en même temps assez grandioses. Voilà, donc c'est vraiment des endroits très peu connus, assez étonnants. Et finalement, j'ai fait un voyage aussi beau, entre guillemets, que dans d'autres coins où effectivement ça paraît un peu plus attractif au premier abord.
0: Et souvent, il y a aussi cette notion de la rencontre qui va rendre un voyage beau. Hein. On a beau s'émerveiller devant un paysage, mais ce qui va souvent rester dans la durée, c'est les échanges qu'on a pu avoir ou les personnes qu'on a pu rencontrer.
1: Voilà, effectivement, c'est ça un peu qui fait le voyage, c'est les rencontres, bon, qui sont souvent brèves, hein, donc il y a aussi un côté frustrant parce qu'on rencontre plein de gens. Parfois, avec certaines personnes, on se dit qu'on va garder contact, donc on garde contact un certain temps, puis le temps passe, et puis bon, bah, si 4 ans, 5 ans après, on ne s'est pas revu, bah, des fois, on se perd de vue, hein, ça c'est souvent. Mais il y a des beaux moments d'échanges simples, en fait. Et, par exemple, là, en Laponie, donc j'étais allée en Norvège, dans la petite ville d'Alta. Bon, j'avais fait une petite escale, là, au nord du cercle polaire. Et puis, simplement, une nuit en chambre d'hôte. Donc, bon, rien de très original jusque-là. Et en fait, je suis tombée sur un petit monsieur, mais qui était super sympa, d'origine sami, mais bon, qui pratiquait plus tellement sa culture. Par contre, il faisait de l'accordéon. Donc, en arrivant, il m'a fait son petit concert d'accordéon. parce que, voilà, il voyait que je voyageais seule. Du coup, il m'a un peu chouchouté. Il m'a cuisiné un petit ragoût de renne pour le dîner. Enfin, il était adorable, on a eu des grandes discussions. C'était vraiment une très très belle rencontre, très simple finalement. Enfin, pas vraiment prévu, quoi. Parce que j'avais simplement réservé une chambre comme ça. Voilà, il aurait pu ne rien se passer, dire voilà les clés. Et voilà, et en fait, c'était des beaux moments. Ouais.
0: Voyager seul, c'est vrai que ça interpelle. Je pense à cette phrase « Happiness is real if shared », le bonheur est réel si partagé, qu'on voit dans le film « Into the Wild ». Alors, il y a une double vision du voyage seul. Il y a effectivement celle de « on n'est jamais seul » parce qu'on fait plein de rencontres. Mais finalement, ça reste des rencontres éphémères. Et le fait de voyager à deux, ça permet de vivre ces rencontres, peut-être moins, mais au moins d'imprimer quelque chose de commun avec quelqu'un dans la durée.
1: Oui, alors ces deux approches du voyage, effectivement, quand on part avec quelqu'un ou en famille, voilà, effectivement, c'est pas exactement la même démarche. Après, effectivement, à chaque fois que je suis partie avec des gens, forcément, on part avec des gens, c'est pour être avec eux au départ, hein, sinon c'est pas peine de partir ensemble. Du coup, on est quand même assez un peu, j'irais pas centré sur nous-mêmes, mais un petit peu quand même, puisque forcément, on est avec les gens avec lesquels on est parti. Alors que seul. On est vraiment seul. Donc là, si on veut rencontrer des gens, on n'a pas le choix que d'aller vers les autres. Et peut-être que les autres viennent aussi vers vous si vous êtes tout seul. Effectivement, en tant que femme seule, petite et blonde, les gens me disent effectivement « Oh, et t'as pas peur ?» Ça, c'est la question qui revient à chaque fois. « Et vous avez pas peur ?» Et en fait, c'est souvent le contraire. Le fait de voir quelqu'un de seul, un peu perdu, les gens, naturellement, vont venir aider. Alors que si vous êtes en groupe, ils vont dire « Bon, ils se débrouillent. » Voilà. Et donc, du coup, il y a peut-être aussi des échanges qui se font plus facilement parce qu'on est seul. Et puis sur la question du partage, bah, ça fait partie des choses qui se passent aussi après. Écrire des livres, c'est un moyen de finalement de raconter, de témoigner et de partager aussi ce qu'on a vécu avec d'autres gens. Venir au Grand Bivouac, c'est un moment d'échange, de partage avec les gens. Donc, il y a d'autres façons que de partager que le moment, qu'être au moment T avec quelqu'un.
0: Katia, merci à toi.
1: Merci, bonne journée.
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1: Ça passe pour la réforme des retraites. Le Conseil constitutionnel sur haute protection policière vient de valider l'essentiel de la loi voulue par Emmanuel Macron, à savoir l'âge de départ à 64 ans.
2: On se dit, plus on manifeste, moins on est entendu. Il radicalise les gens.
3: En fait, dans cette 5e République, quand vous utilisez les voies institutionnelles régulières, on va dire, pour vous faire entendre, on vous dit d'aller vous faire voir, quoi.
4: Ça ne plaît à personne, cette décision, quoi. Donc, partant de là, on peut supposer qu'il va y avoir des réactions.
1: Là, il y a une trentaine de manifestants, surtout les jeunes qui viennent d'être interpellés. Ils ont été matraqués, aspergés de gaz lacrymogène. Ces dernières semaines, il y a plusieurs associations qui ont dénoncé des gardes à vue, des interpellations arbitraires qui se terminent souvent sans suite.

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あなたもご注意お願いします。列車の到着であります。

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1: Dans l'actualité, une première dans l'espace. Pour la première fois, une Française va faire une sortie dans l'espace dans à peine quelques heures. L'astronaute Sophie Adonneau, actuellement en mission à bord de la Station Spatiale Internationale. Au Proche-Orient, peu d'évolution pour le plan de paix américain pour Gaza. Hier, l'émissaire américain n'a pas fait beaucoup bouger. Benjamin Netanyahou en campagne, par ailleurs, pour sa réélection à suivre dès le début du journal. Encore des victimes civiles en Ukraine. 10 morts, 8 blessés dans une frappe russe dans la région de Kharkiv. La FIFA, présidée par Gianni Infantino, n'en a pas fini avec les turbulences. Son numéro 3, le français Kevin Lemour, part après avoir désavoué son patron. Dans ce journal aussi, le déplacement de Lyon ce soir contre Fenerbahçe en match barrage aller de la Ligue des Champions. Avant de quitter Israël, l'émissaire américain Jared Kushner a dit qu'il espérait un début de désarmement du Hamas dans les 30 prochains jours. Ses entretiens hier avec Benjamin Netanyahou n'ont que très peu fait avancer la mise en œuvre de la nouvelle phase du plan de paix américain pour Gaza. Les deux hommes sont d'accord pour confier le contrôle de ce désarmement à un général américain. Benjamin Netanyahou est confronté à une difficile campagne de réélection. Toutefois, hier, la primaire organisée par son parti, le Likoud, a comme prévu tourné à son avantage à Jérusalem. Pour RFI, Michel Paul.
2: Mission accomplie, ou presque, pour Benjamin Netanyahou. Au final, le premier ministre israélien semble avoir réussi son coup de balai politique. Il faut dire qu'en compagnie de son fils Yair, il n'a pas ménagé les efforts en coulisses pour purger la liste de son parti de plusieurs figures devenues encombrantes. Résultat, ce matin, plusieurs ministres et députés sortants sont relégués hors des places éligibles, mais surtout, Netanyahou consolide son socle dur. Les piliers du camp réformateur restent solidement ancrés aux avant-postes. Eli Cohen, le ministre de l'Énergie, Amir Ohana, le président du Parlement, et l'incontournable ministre de la Justice, Yariv Levin, confortés dans le trio de tête pour poursuivre la très controversée réforme judiciaire. Grâce à la percée de fidèles et à ses nombreux quotas réservés dans les 30 premiers sièges, Benjamin Netanyahou verrouille ainsi un groupe parlementaire taillé sur mesure, plus docile et prêt pour la bataille électorale. Cela alors que les sondages ne sont pas favorables pour son parti et à un moment où de fortes pressions américaines sont exercées sur Israël, notamment sur le dossier de Gaza. Michel Paul, Jérusalem, RFI.
1: La justice syrienne condamne à mort pour crimes de guerre et contre l'humanité Wassim al-Assad, un cousin emprisonné de Bachar al-Assad. L'ancien homme fort a lui été condamné à mort par contumace, c'était il y a une semaine. La guerre entre la Russie et l'Ukraine fait de nouvelles victimes civiles. Les autorités de Kharkiv, dans le nord-est de l'Ukraine, font état de 10 morts et 8 blessés dans une frappe de roquettes russe. Côté russe, le maire de Moscou affirme qu'au moins 620 drones ont été lancés dans la nuit. Le gouverneur local lui a dénombré 3 blessés. On les appelle des agents jetables. Ces espions amateurs recrutés par des services de secrets étrangers sont régulièrement arrêtés en Allemagne où ils doivent répondre d'actions d'espionnage ou de sabotage. Le plus souvent, la Russie est soupçonnée d'être derrière ces opérations. Attendu ce mardi à Stuttgart, le verdict au procès de 3 Ukrainiens accusés de tels agissements à Berlin. Pour RFI, Pascal Thibault.
3: Deux paquets contenant des pièces détachées automobiles avaient été envoyés depuis Cologne en Allemagne vers l'Ukraine grâce à l'entreprise logistique de ce pays, Novapost. Ils contenaient également des traceurs GPS qui devaient permettre de collecter les informations sur le trajet. Dans un deuxième temps, des colis piégés devaient être envoyés. Leur explosion devait causer des dégâts importants. Ironie de l'histoire, ce sont 3 Ukrainiens qui sont accusés de ces agissements. Le parquet allemand a requis contre eux des peines allant de 2 ans et 9 mois à plus de 4 ans de prison. L'Allemagne a renforcé au début de l'année son arsenal pénal contre ces agents dits jetables. Ils sont souvent recrutés sur les réseaux sociaux et se livrent pour une modique somme à des actes d'espionnage ou de sabotage. Peu importe s'ils sont arrêtés, il sera difficile pour la justice de prouver qui est le commanditaire, même si dans ce procès comme dans d'autres, Moscou est accusé. Ces hommes savent par ailleurs peu de choses sur les services secrets russes. Leurs avocats réclament l'acquittement de leurs clients, estimant que les preuves apportées par la justice allemande sont trop minces. Pascal Thibault, Berlin RFI.
1: En Zambie, le président sortant réélu pour un second mandat, Hakainde Hichilema, a recueilli environ 60% des voix à la présidentielle de dimanche. Il était très tôt ce matin quand la commission électorale a confirmé sa victoire, largement attendue. Des centaines de partisans ont alors envahi les rues de la capitale Lusaka. 10 ans de prison, dont 3 avec sursis. Un tribunal de Bamako a prononcé hier de lourdes peines contre le célèbre chroniqueur Rasbat et contre l'influenceuse Rose Vichère, deux voix critiques de la junte au pouvoir. Tous deux étaient jugés pour, je cite, association de malfaiteurs et atteinte au crédit de l'État. Leur condamnation ne passe pas, bien sûr, chez leurs défenseurs et leurs partisans. Correspondance régionale de Serge Daniel.
0: Dès la fin du procès, un des avocats de la défense, maître Ladji Traoré, a martelé, je cite, « Nous n'acceptons pas cette décision de la justice malienne. » Il annonce un pourvoi devant la Cour suprême. Plusieurs associations ont de leur côté fortement critiqué la peine de 10 ans de prison, dont 3 avec sursis, infligée au célèbre chroniqueur et à l'influenceuse, Souleymane Camara, président du réseau des défenseurs des droits humains du Mali.
4: « Rasbat et Rose souffle le martyr. » De telles choses ne se seraient pas passées si nous étions en démocratie.
5: Ce ne sont pas les poursuites judiciaires ou les menaces de poursuites judiciaires qui empêcheront les citoyens d'exprimer leur ras-le-bol.
0: Au Mali, où les partis politiques sont interdits, c'est sous couvert de l'anonymat que s'expriment des responsables de formation. Il est clair que Rasbat dérangeait la junte à peur de sa popularité, confie par exemple une grande figure du marigot politique local. Pour une femme dirigeante d'une ancienne association politique, si le célèbre chroniqueur sortait de prison, il pouvait appeler au renversement du régime. C'est pourquoi on l'a condamné à une lourde peine. Chez les partisans de la junte, certains trouvent la peine lourde, même si pour eux, je cite, « la justice a fait son travail ». D'autres personnes interrogées espèrent bientôt une grâce présidentielle pour les condamner. Serge Daniel, Dakar, RFI.
1: Les déclarations de Donald Trump sur la coopération militaire avec la Corée du Sud continuent de faire réagir, tandis que le Japon insiste sur la nécessité de conserver un front uni entre alliés. Séoul assure que les manœuvres annuelles lancées avec les États-Unis ne visent pas à attaquer la Corée du Nord. Dimanche, Donald Trump a pris Séoul de court, qualifiant ces exercices de coûteux et affirmant qu'ils adressaient, je cite, un très mauvais signal à la Corée du Nord. Elle va devenir la première française à sortir dans l'espace. Rendez-vous est pris à 12h30 temps universel pour l'astronaute Sophie Adonneau en mission actuellement à bord de la Station Spatiale Internationale. Sa sortie avec un autre astronaute, un Américain, devrait durer au moins 6 heures, le temps de remplacer une antenne défectueuse. Depuis plusieurs jours, la Française prépare avec minutie cette opération complexe à 400 km au-dessus de la Terre. À 44 ans, Sophie Adonneau est la deuxième Française de l'histoire à effectuer un vol dans l'espace après Claudie Aigneret qui l'a inspiré. La FIFA, présidée par Gianni Infantino, n'a pas fini avec les turbulences. Ce n'est pas encore une purge, mais une voix dissonante vient d'être écartée. Kevin Lamour, le directeur général des opérations de la FIFA, en quelque sorte le numéro 3 de l'organisation. Le limogeage du Français intervient 3 semaines après qu'il a critiqué sans ménagement son patron. L'actualité du foot, c'est aussi la Ligue des Champions. L'Olympique Lyonnais joue son destin européen en match de barrage. Il affronte un gros morceau, le club turc de Fenerbahçe, avec la première manche ce soir à Istanbul. Esteban Mirales.
6: L'Olympique Lyonnais, c'est un club qui a eu l'habitude, notamment dans les débuts des années 2000, à aller très très loin, à faire de très beaux parcours en Ligue des Champions.
7: Le défenseur lyonnais Moussa Niarate.
6: Ça fait 6 ans que ce club n'est plus en Ligue des Champions. On sent les supporters, on sent toute la ville qui attend cela.
7: Une attente interminable et le bout du tunnel peut-être, car comme le rappelle l'international sénégalais, Lyon a bel et bien un ADN européen. L'OL est un invité presque permanent de l'épreuve entre 2000 et 2020. 16 participations en Ligue des Champions, dont 12 consécutivement. Mais depuis 6 ans et cette demi-finale face au Bayern Munich, les Gaunes ne parviennent pas à revenir en C1. L'entraîneur lyonnais Paulo Fonseca est conscient de l'importance de ce rendez-vous face à Fenerbahçe.
8: Avoir la possibilité d'entrer dans la Champions League sera historique pour le club. Aujourd'hui, nous sommes plus forts que les dernières semaines. Je m'attends que nous pouvons voir ici un Lyon plus fort, plus courageux, plus concentré.
7: Le message est passé. Une qualification en Ligue des Champions ferait donc le plus grand bien sportivement, mais aussi économiquement pour l'OL en grande difficulté financière. Le montant du chèque reversé par l'UEFA en fin de saison serait au minimum de 40 millions d'euros.
1: Esteban Mirales, enfin en tennis actuellement, le tournoi de Cincinnati, dernier grand tournoi de préparation à l'US Open à New York, avec parmi les derniers résultats, la qualification en 8e de finale du français Arthur Fils, qui a battu le tchèque Lechka. Il est bientôt midi 10 ici à Paris, à tout à l'heure 13h pour un nouveau journal. Très bonne journée sur RFI.

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6: Nous sommes en compagnie de Bernard Mandin. Bonjour Bernard.
7: Bonjour Francky.
6: Alors, tu es venu nous voir parce que entre le 20 et le 23 août 2026, au Moulin de Madame, plusieurs artistes exposent, dont tu fais partie, et avec un vernissage à partir de 18h le jeudi 20, donc le premier jour. Alors, qu'est-ce qu'on aura à voir? Qui expose exactement?
7: Alors, c'est, y a pas de nom, c'est 4 jours, 4 artistes. Mais bon, ils sont tous les quatre jours quand même.
6: Ah, d'accord.
7: C'est pas un par jour.
6: C'est pas un par jour. C'est du bazar.
7: Donc il y a Sandra de Burder qui fait des collages, des livres-objets, des trucs assez petits mais assez sympas. Marianne Fabre, elle a fait beaucoup de dessins de botanique, des dessins de fleurs qui sont superbes. Et puis elle les met souvent en perspective sur des paysages, ou alors là dernièrement elle a fait des choses moi que j'aime bien, ce sont des paysages en noir et blanc presque abstraits. Voilà, puis François Flécher, qu'on connaît. Je ne sais pas ce qu'il va exposer. J'ai rien vu, donc ça va être... en général, c'est bien, mais ça pas. Et moi, je vais exposer des sculptures et des peintures.
6: D'accord.
7: Voilà, un peu les deux. Enfin, peinture-collage, en fait, c'est des peintures-collage.
6: Donc c'est
7: collage,
6: assez varié.
7: Oui, c'est très varié.
6: Peinture, sculpture, collage, dessin, voilà. Livre...
7: Voilà, livre-objet, voilà.
6: Ok.
7: C'est assez... Donc on va prendre, évidemment, la grande salle du Moulin et peut-être la salle d'à côté...
6: D'accord. Donc, les ouvertures, c'est de 15h à 20h.
7: Oui.
6: Et puis, le jeudi, donc, comme il y a le vernissage à 18h, je le rappelle.
7: Oui.
6: Est-ce que c'est payant, l'entrée?
7: Bien sûr que non. Les expos, c'est jamais payant.
6: C'est jamais
7: payant.
6: C'est
7: la sortie qui est payante. Il faut acheter quelque chose avant de sortir.
6: Donc, oui. Donc, toutes les œuvres qui sont exposées seront...
7: Seront à vendre, oui.
6: D'accord. Très bien.
7: À prix modique, en général.
6: Oui. Oui, voilà, parce que de toute façon, c'est pas, comment dire, vous n'êtes pas des professionnels, vous ne vivez pas de cela.
7: On ne vit pas de ça, après, professionnel, ça dépend. Moi, je fais presque plus que ça, enfin, à part la radio.
6: On peut peut-être rappeler où se trouve le Moulin de Madame?
7: Alors, le Moulin de Madame se trouve 32 routes de la Peyre,
6: voilà.
7: À Sainte-Afrique, sur le début de la vallée...
6: La vallée de la Sorgue.
7: De la Sorgue, voilà.
6: Voilà, c'est après le lycée Jean Jaurès.
7: Voilà,
6: et avant la brasserie. Où on franchit l'ancienne voie ferrée.
7: Voilà, c'est ça. Juste après. Et voilà. On franchit évidemment après la Sorgue.
6: Donc voilà, le Moulin de Madame qui appartient à Yves Durand.
7: Oui, Yves Durand, il faut en dire un mot, parce que Yves, quand même, il nous prête ses locaux. Je crois que ça lui fait plaisir de faire vivre le moulin aussi, ce qu'il a dit. Et bien, merci à lui, voilà.
6: Les portes sont grandes ouvertes au Moulin de Madame pour cette exposition de peintures, sculptures, collages, dessins, livres-objets avec Sandra de Boerder, François Flécher, Marianne Fabre et toi, Bernard Mandin, du 20 au 23 août 2026, pardon, de 15h à 20h. Est-ce que tu veux rajouter quelque chose?
7: Non, venez nombreux.
6: Mais c'est ça, voilà.
7: Voilà, vous êtes invités au vernissage,
6: voilà,
7: bien sûr.
6: Et venez avec votre porte-monnaie si vous êtes amateur d'art.
7: Très bien. Merci.
6: Merci Bernard.
8: Trop bon, hein.

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4: Là, si la machine descend, là, il y a une trentaine d'arbres qui vont tomber, là. 30 arbres qui ont mis 120 ans à pousser, quoi. Ils ont vu les deux guerres, quoi. Ils ont vu nos grands-parents passer dessous. Ne pétez pas ces arbres, s'il vous plaît, quoi.
5: 31 août 2023, chantier de l'autoroute A69.
4: À partir du moment où la tête abatteuse touche un arbre, j'entre en grève de la faim.
5: Extrait du documentaire de Off Investigation, Autoroute A69, l'affaire personnelle de Macron.
4: Si vous continuez à couper les arbres, même si vous pensez qu'en ayant fini d'abattre tous les arbres, je vais sortir de la grève de la faim, je la continuerai pour les terres agricoles. Ça prend effet à partir du moment où la machine touche un seul arbre.
5: Salut les amis, c'est JBD pour Polémique, c'est la voix off.com et pour votre radio encore libre préférée. On va aujourd'hui à nouveau parler d'écureuils avec votre invité, Thomas Braille, l'un des fondateurs du GNSA, Groupe National de Surveillance des Arbres, l'un des écureuils de la 69 qui a aussi fait 40 jours de grève de la faim dans un arbre devant le ministère de la Transition écologique. Retour sur l'origine du terme écureuil.
6: En fait, il y a un grimpeur du GNSA qui a pris un arbre sur la 69. Une fois qu'il était en haut de l'arbre, il a dit « tant qu'il y aura des arbres, il y aura des écureuils ». Et cette expression, elle est restée en fait. Quand on parle des écureuils, ben, on a tout de suite en tête la 69. C'est le mode d'action du GNSA, Groupe National de Surveillance des Arbres. D'autres l'utilisent maintenant et tant mieux. Nous, on n'a pas d'armes en fait, on n'a rien. Notre seule arme, ce sont nos cordes et nos téléphones. Nous, on est dans la non-violence, je parle pour le GNSA. On est vraiment dans la non-violence. On essaye de faire comprendre les choses par non-violence. On y arrive, on n'y arrive pas. Mais en tout cas, c'est notre façon de faire, on fait du mieux qu'on peut.
5: Thomas Braille, on l'a rencontré à Juvisy en octobre 2025 lors d'une escale de l'expédition Bateau Labo. Et depuis cette conversation, le feuilleton judiciaire de l'A69 a dramatiquement rebondi. Vous verrez au cours de cette émission que ces militantes et militants écologistes désignés par le pouvoir comme d'épouvantables et dangereux éco-terroristes sont de fait, et même si ça peut en agacer certains et certaines qu'on le dise, des défenseuses et défenseurs du bien commun, du droit et de la légalité.
6: Je veux dire, aller s'accrocher dans un arbre, c'est facile, mais l'idée à la base, c'est de dire il y a des articles de loi, là vous avez une illégalité sur les espèces protégées, et nous on est là parce que vous ne la respectez pas. Quand il y a des illégalités, ben, en fait la loi est la même pour tout le monde, et quand il y a des arbres, quand on peut les sauver, bon sang, essayons de les sauver. L'oxygène qui rentre dans mes narines aujourd'hui me permet d'échanger avec toi, et toi pareil. On a des températures de plus en plus caniculaires, et à partir du moment où on aura de moins en moins d'arbres sur cette terre, il va faire de plus en plus chaud. Et c'est déjà le cas en fait, quoi. Au lieu de renforcer les lois de protection parce que tout va mal, on ouvre encore plus les vannes. Carrément, en fait, on veut faire passer une loi pour déprotéger les espèces protégées. C'est n'importe quoi. Et on dit aux grands porteurs de projets qui veulent piller, eh bien, allez-y, pillez encore plus, quoi. Je suis atterré, en fait, quoi. Je suis vraiment atterré, quoi.
5: Il va vous le raconter au cours de cette conversation. Avant de se lancer dans ces luttes de défense du vivant, Thomas Braille n'était pas un militant chevronné, mais un citoyen lambda, père de famille et artisan.
6: Tout ça, je ne connaissais pas, moi, tout cet univers-là, en fait. Je n'avais jamais côtoyé de ZAD, je ne savais pas ce que c'était, en fait. Je n'avais jamais les zones d'action, les zones à risque. Tout ça, je ne connaissais pas avant la 69. J'avais fait des actions pour sauver des arbres, mais ça n'avait rien à voir de ce que vraiment une lutte. Je sais aujourd'hui ce que c'est que l'odeur des gaz lacrymogènes, je sais tout ça, mais je ne l'ai pas fait par envie, je l'ai fait par nécessité, en fait. Moi, je suis chef d'entreprise, quoi. J'ai une entreprise. J'ai perdu beaucoup d'argent depuis que je travaille pas. Après, je suis pas en train de pleurer, je suis pas en train de demander des sous. C'est un choix de vie, quoi. Et puis, on fait du mieux qu'on peut, quoi, quotidiennement. Donc, bien évidemment, il n'y a rien de facile. Mais on fait ça parce qu'on a des gosses et parce qu'on n'a pas envie de les laisser dans la galère, tout simplement, quoi. Voilà.
5: 15 octobre 2025, l'expédition Bateau Labo qui navigue en direction de l'estuaire du Danube fait escale à Juvisy, donc en banlieue parisienne, pour une table ronde où l'on rencontre Thomas Braille. Bonjour Thomas.
7: Bonjour.
5: Ça fait depuis 2019 qu'on t'entend à la radio, qu'on te voit sur écran, notamment un off investigation assez terrible hein, sur l'A69 avec les écureuils et avec le GNSA, le groupe national de surveillance des arbres. Aujourd'hui, on se rencontre fin octobre. Comment vas-tu ?
6: Écoute, ça va, on a eu le temps de s'en remettre. Quoi. C'est vrai que ça n'a pas été une épreuve facile. Parce que la dernière lutte, elle a mis nos corps à dure épreuve. Et nos cœurs, oui, j'ai envie de dire même, à dure épreuve. Donc voilà, il y a eu des grèves de la faim, il y a eu des grèves de la soif. Je n'étais pas le seul à le faire non plus. Hein. Je ne m'attribue pas la gloire de ces trucs-là. Mais bon, voilà, ça a été assez compliqué, ouais, vraiment. Quoi.
5: Et là, ça va, vous vous êtes retapé, toi et tes copains écureuils.
6: Oui, parce que là, ça commence à faire maintenant un petit peu de temps que les choses se sont passées. Donc on a eu le temps de s'en remettre. Après, si je dois parler personnellement... C'est vrai que des grèves de la faim, c'est assez dangereux. Enfin, moi, personnellement, j'ai fait 40 jours et on tape dans la graisse. Et comme moi, je n'avais pas trop de graisse à la base, parce que mon métier est assez physique, et en fait, on tape dans le muscle après. Et ça laisse quand même des séquelles, quoi.
5: Ça doit taper aussi dans le moral.
6: Bien sûr, ça tape dans le moral. Après, on ne va pas se mentir. Les luttes, elles sont assez compliquées. On n'est pas toujours en haut. Enfin, le moral, il n'est jamais toujours en haut. Un coup, c'est en haut, un coup, c'est en bas. Ça fait le yo-yo en permanence. Donc... Il faut se trouver des plages en fait où on se ressource. Moi, mes plages de ressourcement, c'est mon fils, quoi. Mon petit garçon, moi, je me bats pour lui et on a cette responsabilité en tant que parent de le faire. Donc, si on n'a pas compris que nos gamins, on va les mettre dans une position délicate et si on ne fait rien aujourd'hui, eh ben, en fait, voilà, faut pas faire de gamins, j'ai envie de dire, quoi.
5: Les gens comme toi, comme tes copains écureuils, sont souvent qualifiés d'éco-terroristes. Alors, avant qu'on parte là-dedans, est-ce que tu pourrais nous rappeler ce que c'est que L350 alinéa 3 hein, vu que tu es un vilain voyou hors la loi.
6: En fait, moi, j'étais un citoyen lambda qui avait un travail, qui avait une famille.
5: Tu es arboriste, hein, c'est comme ça qu'on dit.
6: Je suis arboriste grimpeur de profession. Donc, en fait, je grimpe dans les arbres en technique alpine. À l'époque, on disait grimpeur et lagueur, mais ils ont fait pas mal de bêtises avec les arbres. Du coup, on a un peu remodelé ça. Et aujourd'hui, on a un travail plus éthique avec les arbres. Moi, j'étais quelqu'un de lambda. Et à un moment donné, dans la vie d'une personne, il y a des choses qui basculent. Et on se dit qu'il y a des choses qui ne sont pas tolérables. Et en fait, c'est comme ça qu'on bascule vers peut-être une lutte plus profonde. Mais enfin, tout le monde, à un moment donné, peut s'y mettre. C'est juste que, est-ce qu'on fait la bascule ou est-ce qu'on ne la fait pas ?
5: Tu disais là, nous, les écureuils, on ne fait pas ça par plaisir. Ou pendant que vous luttez, vous n'êtes pas au boulot, vous ne occupez pas de vos familles. C'est aussi un prix très lourd à payer. C'est-à-dire que tu ne vois pas ton gosse et les sous, ils ne rentrent pas.
6: Non, mais en fait, c'est exactement ça. En fait, on nous fait passer pour des pulapis, hein. Souvent, c'est ça qui ressort. Donc, pulapis d'éco-terroristes, de chômeurs, de tirs au flanc, comme quoi on tirerait sur les allocations. J'en sais rien. Bon, enfin, bref. Enfin, il n'y a pas que ça dans les luttes. Mais, bien sûr, il y a des gens, parfois, ils ont du temps à donner. Bon, ce sont des personnes que je respecte et qui sont hors système parce qu'ils trouvent que le système ne fonctionne pas. Ben, moi, je respecte leur point de vue parce que je trouve que le système, il pourrait mieux marcher que ça. Et après, la grande majorité des gens, c'est des gens qui ont des familles, parfois peut-être oui, qui ont des petits crédits et qui font du mieux qu'ils peuvent. Ils essayent de cumuler le travail et puis le temps qu'il leur reste pour aller sur les luttes. Moi, je suis chef d'entreprise, quoi. J'ai une entreprise. J'ai perdu beaucoup d'argent depuis que je ne travaille pas. Après, je ne suis pas en train de pleurer, je ne suis pas en train de demander des sous. C'est un choix de vie, quoi. Et puis, on fait du mieux qu'on peut, quoi, quotidiennement. Donc, bien évidemment, il n'y a rien de facile. Mais on fait ça parce qu'on a des gosses et parce qu'on n'a pas envie de les laisser dans la galère, tout simplement, quoi, voilà.
7: Avec des modes opératoires qui relèvent, je n'ai pas peur de le dire, de l'éco-terrorisme. Et je veux redire que cela relève de l'éco-terrorisme.
5: Toujours avec Thomas Braille, l'écureuil. Insistons sur ce gros mensonge du pouvoir consistant à faire passer les écologistes pour des terroristes. Or, que ce soit sur l'A69, les méga-bassines et autres luttes écolo, c'est supposé, hors la loi, défendre le droit et la loi, ici le respect de l'article L253-3.
6: Pour venir au L350-3 du Code de l'environnement, ouais, ça c'était en 2019, en fait, à Mazamé. Moi, j'étais jardinier pendant 10 ans dans cette ville. Et il se trouve qu'il y avait l'abattage d'un alignement de 9 platanes qui était à peu près âgé de 120 ans. Et j'ai appris qu'on voulait les abattre, sauf que ce n'était pas mon secteur de la ville que j'entretenais. On avait plusieurs secteurs, c'était divisé en secteurs, sauf que ces arbres-là, je les connaissais quand même. Et les anciens collègues sont venus m'alerter en me disant qu'ils voulaient les couper. Je me suis dit, tu vas aller parler au maire pour lui expliquer que c'est pas possible. Ces arbres-là, il faut les garder. Ils n'ont pas une vocation économique. Ils sont au bord de la route. Ils jouent un rôle de décarbonation, de dépollution, d'oxygénation, d'humidification. Et puis, une fois que j'ai eu parlé avec le maire, on a l'impression que tout se passe bien. Et puis, au final, c'est pas du tout le cas, en fait. On attend. On n'a pas de réponse de la municipalité. Et on sait très bien qu'il y a un truc pas bon qui se prépare. Ben en fait, ils ont abattu sur les 9, il y en a 3 qui ont été coupés, moi j'en ai sauvé 7. Et en fait, c'est de là que tout s'est enchaîné, c'est de là où, c'est pareil, j'ai basculé en me disant, mais en fait, c'est pas possible quand même, ces arbres-là, ils sont protégés par un article de loi qui interdit l'abattage des arbres d'alignement. Donc, et puis de là, de fil en aiguille, je suis parti 28 jours au ministère de la Transition écologique, m'accrocher devant le ministère pour expliquer clairement que la ministre qui à l'époque était Elisabeth Borne, que ces arbres-là, il fallait les protéger mieux que ça. On a travaillé 1 an et demi avec le ministère de la Transition écologique et au bout d'un an et demi, on a essayé de coller un décret d'application parce qu'une loi, normalement, elle est suivie d'un décret d'application. Et en fait, on s'est aperçu que le décret, il était bien moins protecteur que la loi. Donc, en fait, c'était une régression permanente des protections environnementales. Et en fait, ça m'a complètement saoulé. Donc, je suis reparti plutôt en lutte dans les arbres, à monter une association que d'essayer de croire aux paroles politiques. Et après, voilà, ça dépend aussi des gouvernements qu'on a. Mais bon, celui-là, c'est difficile de lui faire comprendre quelque chose, quoi.
5: Toi qui as eu l'occasion d'approcher cette femme de pouvoir, Elisabeth Borne, donc à l'époque qui était au ministère de la Transition écologique, toi qui as pu l'approcher, discuter un peu avec elle, je ne sais pas si cette personne a des enfants qui, comme nous tous, sont composés environ de 70% d'eau. Quelle impression t'as fait de cette personne? Est-ce qu'elle a un cœur et un cerveau qui fonctionne? Bon, je me pose souvent la question, mais qu'est-ce que ces gens qui pilotent cet écocide-là ont dans le crâne et dans le cœur? Quel ressenti ça t'a fait?
6: Enfin, quand je regarde quelqu'un dans les yeux, j'ai toujours tendance à capter un petit peu ce qui se trame dans sa tête. Ces personnes-là, elles sont, j'ai envie de dire, il y a une forme de déconnexion quelque part, quoi. Elles sont soumises à des rendez-vous, elles font venir les gens, ça défile. Après, ce qui se passe intérieurement, pour la plupart, je pense que... je ne sais pas s'il y a quelque chose de vivant, en fait, dans ce corps, dans le corps de ces gens-là, en fait. C'est la question que je me pose. S'il n'y a pas de cœur, s'il n'y a pas de ressenti, s'il n'y a pas d'humilité, vous parlez, en fait, à des sculptures en plâtre, quoi. Et moi, je trouve ça assez atterrant, quoi. Je ne sais pas, en fait, j'ai l'impression que l'humanité se vide de cette sensibilité profonde et j'ai l'impression que c'est voulu aussi, quoi. Si on n'a plus de sensibilité, ben, en fait, c'est la porte ouverte à avoir des crimes à la télé, avoir des gamins, enfin, moi, quand je peux en parler de Gaza, mais enfin, je ne regarde même pas aller à la télé, je sais ce que c'est, un gamin qui va mourir, quoi, mais... je sais pas, j'ai l'impression qu'on continue à regarder ça et puis on peut bouffer son steak en même temps, quoi. Moi, ça m'attriste, en fait, quoi. Ouais. Ouais.
5: Je souhaitais ouvrir cet entretien sous un aspect juridique des choses. Et puis, bon, t'as compris la grosse ficelle, hein, de démontrer que, en fait, malgré ce que disent les médias dominants, les méchants sont pas ce qu'on essaye de faire croire à l'opinion publique. D'ailleurs, les tribunaux administratifs, comme celui de Toulouse, par exemple, l'a bien tranché sur la 69 hein, en disant, bah non, en fait, les promoteurs et les bétonneurs sont dans l'illégalité. Même chose pour les bassines de Sainte-Soline, etc. Juste revenir sur un petit paradoxe juridique, c'est que le groupe national de surveillance des arbres est une association reconnue d'utilité publique.
6: D'intérêt général.
5: Pardon.
6: Ah oui, c'est reconnu d'intérêt général et pas d'utilité publique pour l'instant.
5: Donc par l'État, ce même État qui envoie des fonctionnaires de police ou des gendarmes taper sur des gens reconnus d'intérêt général.
6: Oui, c'est des choses qu'on met souvent en avant. On dit, c'est tout le paradoxe en fait du truc, quoi. C'est-à-dire que en fait, nous, on ne part jamais en lutte avec le GNSA si on n'a pas les outils juridiques derrière nous et si on n'a pas vérifié qu'il y a des articles de loi qui sont bafoués. Parce qu'on a une équipe d'avocats bénévoles performants et performantes. Et du coup, on creuse les dossiers et on ne part jamais sur un dossier si on ne l'a pas travaillé, quoi. Je veux dire, aller s'accrocher dans un arbre, c'est facile, mais ce n'est pas forcément ça l'idée à la base. L'idée à la base, c'est de dire il y a des articles de loi, là, vous avez une illégalité sur les espèces protégées. Vous avez une problématique là, et nous, on est là parce que vous ne la respectez pas. Et le pire, c'est que c'est nous qui, entre guillemets, qui dérouillons, hein, parce qu'une fois qu'on nous attrape, c'est de la garde à vue, c'est des procès. Bon, moi, je tiens à rappeler quand même que sur la 69, je n'ai pas été condamné, mais j'ai été appelé devant les tribunaux parce que j'avais bloqué donc justement l'abattage d'arbres qui étaient protégés par le L350-3 et j'avais aussi bloqué une pelle mécanique qui voulait abîmer le système racinaire d'un arbre. On touche toujours au L350-3 puisque que ce soit le houppier ou le système racinaire, la loi elle est valable pour l'arbre en entier, quoi. Et il se trouve que moi, j'ai été relaxé pour état de nécessité climatique. Et en fait, c'est assez rare, en fait, dans le domaine des défenseurs de l'environnement, d'être relaxé pour état de nécessité climatique. Donc ça prouve bien que la juge, elle a compris, en fait, le travail qu'on faisait. Elle a compris que le travail que l'on faisait, il était juste. Et voilà. Et en fait, c'est toujours nous qui perdons notre temps dans les gardes à vue, dans les tribunaux, parfois avec des peines et des amendes et tout, alors que les autres en face, il ne leur arrive strictement rien la plupart du temps. Et c'est tout ça qu'on est en train de dénoncer aujourd'hui. Nous, on ne fait pas ça pour embêter. Moi, je ne fais pas ça pour embêter. Moi, je fais juste ça pour dire que quand il y a des illégalités, ben, en fait, la loi elle est la même pour tout le monde. Et quand il y a des arbres, quand on peut les sauver, bon sang, essayons de les sauver. Parce que comme je le dis, l'oxygène qui rentre dans mes narines aujourd'hui me permet d'échanger avec toi et toi pareil. Donc on a des températures de plus en plus caniculaires et à partir du moment où on aura de moins en moins d'arbres sur cette terre, il va faire de plus en plus chaud. Et c'est déjà le cas en fait, quoi.
5: Comprendre aussi qu'il ne s'agit pas seulement que des arbres. L'arbre, en fait, en tant que représentant d'une grande chaîne dont on fait partie, toi et moi aussi. L'arbre, l'eau, l'arbre, il n'y a pas de l'un sans l'une. Et voilà. Et nous, on est au milieu de tout ça.
6: Ouais. En fait, j'étais en train de regarder mon téléphone en même temps que je te parle parce que l'État, en ce moment, est en train d'essayer de faire passer une loi pour déprotéger les espèces protégées. Quoi. Voilà, aujourd'hui, on est le 15. Donc, ça s'est arrêté hier au 14 de la consultation publique. Donc, tout le monde pouvait laisser un commentaire. Et on a grandement relayé ça avec toutes les associations environnementales. Enfin, c'est quand même triste de se dire qu'aujourd'hui, on n'aura même plus besoin de demander des dérogations pour destruction d'habitats d'espèces protégées, même si je trouve que ces dérogations sont totalement à côté de la plaque, puisqu'on demande à détruire des espèces qui sont protégées. Mais bon, bref. Mais là, carrément, en fait, on veut faire passer une loi pour déprotéger les espèces protégées. En fait, ça veut dire que la filière bois, elle va pouvoir entrer dans les forêts, raser les forêts comme elle veut, quand elle veut. Ça veut dire des coupes rases, hein, veux-tu en bois là pour de la biomasse ou j'en sais rien. Sans demander de dérogation, en fait, c'est open bar. Ça veut dire qu'on va pouvoir chaluter n'importe où sans dérogation d'espèces protégées, parce que peut-être qu'à des moments, ben, il y a des poissons qui se reproduisent à telle ou telle date. En fait, c'est n'importe quoi. Au lieu de justement renforcer les lois de protection, parce qu'on est en 2025, parce que tout va mal, ah ben en fait, on ouvre encore plus les vannes et on dit aux grands porteurs de projets qui veulent aller encore plus vite, qui veulent piller, eh ben allez-y, pillez encore plus, quoi. Moi, je suis atterré, en fait, quoi. Je suis vraiment atterré, quoi. Voilà.
5: Là, l'État, en ce moment, la Macronie, puis les autres, ils sont en train de détricoter de grandes lois environnementales, mais certaines qui datent des années 70. Tu disais open bar, là, ils sont en train de tout défoncer. Et pour tout défoncer, d'abord, on défonce le juridique, les lois.
6: Oui, on le voit, il y a une vraie régression mondiale, hein, même au niveau de la justice. On a l'impression que la parole politique aujourd'hui, à partir du moment où certaines personnes sont au pouvoir, en fait, on a l'impression que ce qu'ils disent, c'est du pain béni. Et puis, on s'assoit sur ce que les magistrats ou les tribunaux pourraient dire. Et c'est là où il y a une vraie dangerosité, en fait. C'est que si on laisse tout ça comme ça en place aujourd'hui, avec tous ces politiques qui pensent que leur parole, c'est du pain béni, en fait, et qu'il faut s'asseoir sur les décisions de justice... Ben, c'est le début des dictatures, en fait, quoi. Et ça, c'est plus possible, quoi. Il faut qu'il continue à y avoir une vraie séparation des pouvoirs. Il faut que les tribunaux puissent juger en toute impartialité. Il ne faut pas qu'il y ait de pression politique. Et ça, aujourd'hui, j'ai envie de dire, on le voit dans certains pays, c'est vraiment compliqué. Et pour en revenir à la 69, le 27 février, il y a une décision de justice qui a dit qu'il n'y avait pas de raison impérative d'intérêt public majeur pour la construction de cette autoroute. Et malgré ça, quelques mois après, on a un rapporteur public qui, d'ailleurs, je tiens à le dire, n'avait absolument pas étudié le dossier, qui est arrivé la fleur au fusil, qui a subi très certainement des pressions politiques parce qu'il était tout blême quand il balançait ses arguments. Et le tribunal, à nouveau, a statué en faveur de la reprise des travaux. On appelle ça un sursis à exécution. Ça veut dire qu'ils ont le droit de continuer les travaux tant que l'appel n'est pas jugé. Mais après, on sait tous vers quelle finalité ça va. Quand ils seront à l'appel, ils diront au juge, écoutez, les travaux sont pratiquement terminés, on ne peut plus l'arrêter. En fait, c'est la politique du fait accompli. Et contre ça, on est contre. C'est pour ça qu'on continue à se battre. Mais là, ils travaillent de 4h30 du matin à 23h. Et en fait, ben, les riverains sont excédés. Ils travaillent sans dérogation. Ils ont demandé une dérogation il y a à peine 6 jours, alors que ça fait 2 mois qu'ils travaillent sans dérogation. On s'aperçoit aussi qu'il y a une entreprise de sécurité qui travaillait pour Atosca, et le gérant de cette entreprise de sécurité s'est fait attraper avec 6 personnes pour violence en groupe. En fait, j'ai plus les termes exacts. En gros, ils se sont fait attraper parce qu'ils ont incendié la maison d'une personne qui s'appelle Alexandra, qui avait des enfants, pour qu'elle parte plus rapidement, pour que les travaux aillent plus vite. Ils risquent jusqu'à quand même 20 ans de prison. Et ils ont été payés, ces gens-là, pour faire ces dégradations. Je laisse les auditeurs et les auditrices se demander qui a bien pu les payer, puisqu'ils travaillaient pour l'entreprise de sécurité, travaillaient pour Atosca, donc la société qui construit la 69. Donc, vous voyez, après, on nous traite à nous d'éco-terroristes. Enfin, voilà, il faudrait peut-être un petit peu pointer les vraies personnes qui sont incriminées, quoi, voilà.
5: Et pour ce faire, vivement conseiller aux auditeuristes de regarder le off investigation consacré à Macron et la 69, où, comme par hasard, on découvre que Macron a des copains qui ont des intérêts financiers dans cette affaire. Voilà, et à se demander qui sont les voyous, et puis d'ailleurs, on le voit aujourd'hui, hein, qui finit avec un bracelet électronique, voire même incarcéré, alors qu'il a été président de la République précédemment. Enfin, le sacré républicain en a pris un coup quand même. Hein, ouais.
6: Oui, bien sûr, après, on peut creuser. Hein. Enfin, je pense que tout le monde est au courant maintenant. Mais Jean Terlier, c'est le député du Tarn, Renaissance, du parti du président de la République, qui s'attribue la gloire d'avoir été réélu une deuxième fois suite à la dissolution de l'Assemblée nationale. Il a été réélu parce que beaucoup de personnes ont fait barrage au Front National. Hein. Il a été remis en place à cause de ça. Et donc sa femme travaille chez les laboratoires Pierre Fabre. Mmh. Les laboratoires Pierre Fabre, c'est eux qui ont demandé la construction de cette autoroute, puisqu'ils ont investi au capital de la société Atosca, qui sont les constructeurs de l'autoroute. Et donc, il y a une vraie pression de la part des laboratoires Pierre Fabre qui veulent cette autoroute. Ensuite, on nous dit que cette autoroute, elle est d'intérêt public. Absolument pas. En fait, c'est les laboratoires Pierre Fabre qui l'ont demandé. Ils ont même mis une pression au ministère des Transports en disant que si cette autoroute ne se faisait pas, ils n'investiraient plus dans le sud du Tarn. D'accord ? Tout ça, ça a été révélé au grand jour par des cellules d'investigation de Radio France. Ça a été très bien fait. Tout le monde a compris aujourd'hui. La bataille de l'opinion publique, ça fait bien longtemps qu'on l'a gagnée. Mais en tout cas, le problème, c'est que cette autoroute, elle continue. Quoi. Voilà.
5: L'idée, en fait, c'est quand même aussi de fabriquer des autoroutes, des couloirs à camions qui permettent de sillonner l'Europe de Gibraltar à Rotterdam et de Bordeaux à Budapest. Ouais. Et ce petit bout de la 69, là, c'était finalement un bout de couloir qui leur manquait peut-être pour aller vers l'Est. Au-delà des enjeux locaux de faire plaisir aux notables du coin et à son usine, on se rend compte, et grâce aux militantes et militantes de la 69, que ce que vous avez vécu, en fait, on le vit sur tout le territoire national. Votre histoire, elle n'est pas isolée, c'est partout pareil. Faire des couloirs à camions pour notre chère Europe, au passage, faire plaisir à des marchands de béton, Bouygues, Vinci, Lafarge et compagnie, engraisser les copains, les coquins, ce n'est pas juste un enjeu local et que votre histoire, elle est emblématique parce que c'est l'histoire de tout le territoire national.
6: Oui, bien évidemment. Après, on tient à rappeler en fait qu'il faut une autoroute en parallèle d'une nationale qui n'est pas saturée, quoi. C'est de là vraiment que tout est parti, en fait, parce que ça n'a pas de sens d'aller encore abîmer de la terre agricole. On est sur 400 hectares de terre agricole abîmée. Enfin, de la terre agricole, aujourd'hui, il va falloir se mettre à la tête qu'on en a besoin pour se nourrir. Le béton, le bitume, ça ne fera jamais manger personne. Ça remplit les poches de ceux qui le font, de ceux qui le bâtissent, de ceux qui le construisent, des investisseurs, des actionnaires, mais ça n'a jamais rempli le ventre des enfants ou des familles qui habitent en France. Comme tu l'as très bien rappelé, en fait, une autoroute, en fait, c'est pour faire du flux de camions et du flux de marchandises. Ça profite aussi aux quelques voitures qui vont l'utiliser pour aller bosser un peu à droite à gauche. Mais 17 euros l'aller-retour pour 12 minutes de gagné. On tient à rappeler aussi que le coût pour un camion, c'est 60 euros l'aller-retour. Donc, est-ce que les entreprises routières de camions vont le prendre? On n'en est pas persuadé. C'est aussi la porte ouverte à manger encore plus de terres agricoles parce qu'on sait toutes et tous très bien qu'à partir du moment où vous ouvrez une autoroute, en fait, vous mangez de la terre agricole et vous voyez naître des plateformes comme Ikea, Amazon, Decathlon, j'en sais rien, tous ces trucs-là. C'est vraiment une ouverture permanente en fait, au grignotage de terres agricoles. Et ça, on n'en a vraiment pas besoin aujourd'hui. Quoi. Je le dis, je le répète. On est sur la même problématique sur le canal Seine-Nord. 3300 hectares de terres agricoles, là on a encore plus, c'est presque 10 fois plus que la 69.
5: Le fameux méga-canal.
6: Le fameux méga-canal, voilà, pour faire passer quoi au final des péniches où on va pouvoir mettre 4 ou 5 ou 6 hauteurs de containers que l'on voit sur les camions. Et donc là, une fois de plus, c'est pour aller encore plus vite. On tire des lignes droites, on scarifie le paysage français avec de l'eau qui va droit pour aller plus vite d'un point A à un point B. Et tout ça pour encore transporter de la marchandise qui, pour la plupart du temps, est inutile et consommable. Hein. Si c'est des vêtements qui sont fabriqués à l'autre bout du monde, ben, ce n'est pas des super qualités ou tous ces gadgets. Voilà. Ça, je pense qu'aujourd'hui, il faut vraiment faire gaffe à tout ça. Quoi. Voilà.
5: On va faire une pause musicale de circonstance dans cette conversation avec Thomas Braille, avec Paloma, autre écureuil qui a séjourné dans un arbre de l'A69, au sommet duquel elle a composé des chansons et notamment celle-ci où elle s'adresse à l'arbre qu'elle a occupé, un arbre baptisé Noguer.

0: Paloma, l'écureuil chantante, avant de retrouver Thomas Braille, écureuil du GNSA, Groupe National de Surveillance des Arbres. Et on vous le racontait dans un précédent reportage intitulé « Noisettes et les écureuils ». Des écureuils, on en a aussi vu sur la grande mobilisation anti-mégacanal d'octobre 2025 à Longueuil-Anel, dans l'Oise, quand le samedi 10 octobre, quelques grimpeurs et grimpeuses ont accroché une plateforme en palette et une grande bannière dans un peuplier tremble baptisé « Noisette » par des enfants. Sur la bannière était inscrit « Grimper les centaines d'arbres menacés »,« Danser, ça, on pourra pas nous l'enlever », »,« Occuper les 107 km de terre bientôt artificialisées ». On le rappelle, avec ses 3300 hectares de terres stérilisées, le méga-canal est un projet écocidaire, doublé d'un scandale financier à au moins 10 milliards d'euros d'argent public. Or, dès le dimanche 11 octobre, des gendarmes et des policiers de la CNAMO, Cellule Nationale d'Appui à la Mobilité, la police des arbres quoi, sont intervenus pour faire tomber plateformes et bannières. Et comme on vous le racontait dans le reportage, des scènes stupéfiantes ont alors eu lieu, notamment quand des écureuils se sont adressés à des policiers de la CNAMO en les interpellant par leur prénom.
1: Alors comment ça va la CNAMO ?
2: Oh la CNAMO, le piéton ! Marius, tu vas apprendre à grimper ! Marius, comment ça va ?
1: Oh Marius, on pourra récupérer la banderole !
3: Oh Marius, je viens pas dire bonjour ! Oh Max, Marius !
1: Allez la CNAMO, soyez cool, rendez-nous la banderole !
4: T'as fait ta photo, rends la banderole maintenant !
1: Je viens la chercher moi-même si tu veux, comme ça on se dira bonjour ! Allez Max, sois cool, rends-nous la banderole !
5: Ça va Marius, tu passes un bon dimanche ? Il sert à quelque chose ton dimanche, t'aurais pas préféré être en famille ? Tu vois l'échelle que t'as dans la main, tu te rappelles, c'était la même à la Calandre il y a un an !
1: Là où t'as failli tuer des gens !
5: Les deux là qui ont passé un an avec un corset, les vertèbres fracturées !
6: Cassez-vous ! Ils n'ont pas inventé les chamallows ICO, c'est la CNAMO. Quand ils montent, on a froid dans le dos. À chaque instant, on risque notre peau.
0: Bonjour, je te vois porter ce porte-voix. Tu es la personne qui...
7: C'est Nacho, j'étais un écureuil de la 69 du GNSA, le groupe national de surveillance des arbres, en fait, monté par Thomas Braille. J'ai fait plusieurs luttes avec le GNSA. Et en fait, c'est une méthode de militantisme qui nous permet de monter dans les arbres. On est des grimpeurs professionnels, on monte dans les arbres et en fait, on construit des cabanes pour éviter qu'on les coupe. Et ça, ça fait venir une brigade, la brigade à qui je parlais justement, que je tutoyais, tout ça parce que je...
0: Les fameuses CNAMO.
7: Voilà, la CNAMO, que je connais par leur propre prénom parce qu'on se connaît. En fait, ils sont là pour... Ceux qui s'armloquent, ceux qui s'accrochent dans les arbres, ceux qui se mettent en danger, mais ils sont la plupart du temps plus dangereux. Parce que sur la 69, ils ont fait tomber 7 camarades à moi, dont plusieurs qui sont restés plus d'un an encore, certes. Et il y en a encore qui ont des séquelles, et voilà. C'est une brigade qui est très dangereuse, qui agit très mal et très incompétente. Moi qui est professionnel de grimpe, qui les trouve vraiment très incompétents au niveau grimpe. La preuve, ils utilisent une échelle, vous avez bien vu.
6: Ils

0: le majeur bien haut.
1: C'est toujours la même brigade qui intervient sur toute la France. J'ai fait la 69, la LGV Toulouse-Bordeaux, le parc de dinosaures à Trévoux, c'est moi qui ai remporté la lutte avec Thomas Braille. J'ai fait Lyon-Turin, je fais à peu près toutes les luttes, le grand contournement de Valence, là où ils étaient la semaine dernière et qu'ils ont fait tomber une copaine à moi qui était sur une tyrolienne. Ils ont carrément coupé la tyrolienne et elle était dessus. On imagine un peu la chute. Ouais, ils ont des méthodes barbares et on les connaît, c'est toujours les mêmes. Toute mer, il n'y a qu'une seule brigade en France, ils sont que 18 et on les connaît par cœur.
2: Que des hommes ?
1: Que des hommes, ouais. Ils ont, je pense, l'intention de recruter des femmes parce qu'ils se sont retrouvés sur la 69 avec des femmes qui se sont mis nues complètement, en fait. Et ils ne pouvaient pas les toucher et tout ça. Et là, je pense qu'ils sont en train de recruter, mais...

0: bas en haut.
1: Tu envisages de pouvoir te mettre nu toi aussi?
2: Bah moi ils viendraient m'attraper quand même, mais après moi ils me connaissent parce que bon, vu que je suis sur toutes les luttes, ils m'ont considéré là à mon dernier jugement que j'ai eu début août à Compiègne.
1: Ils vous ont de vite décroche d'ailleurs.
2: J'étais pas dans l'arbre quand ça s'est passé, mais mes copains y étaient parce que bon, moi je les ai aidés à monter dans l'arbre et après moi je fais ma vie, je me repose un peu aussi quoi. Quand je suis arrivé le lendemain, il y avait les journalistes, je montrais aux journalistes comment on grimpe, tout ça, c'était juste une action de communication. On n'allait pas occuper les lieux devant, en plein centre-ville de Compiègne, quoi. C'était juste pour informer les gens, on avait prévenu, tout ça, ils étaient au courant. Sauf qu'eux, ils ont voulu sortir les grands moyens, et là, ils ont déployé la CNAMO. Et la CNAMO, vu qu'ils me connaissaient, moi, ils ont décidé de m'interpeller, moi, tout de suite au sol, alors que j'étais au sol. Ils ont considéré que j'étais le leader d'Agiprop. L'Agiprop, c'est une façon festive de faire la révolution. Du coup, même le procureur, il a dit, bon, bah non, j'ai rien contre vous, je vais pas faire de procès contre vous. Il a pas fait de procès, et puis voilà, quoi.
3: Il semble même que les policiers compiénois étaient eux-mêmes sidérés de la débauche de moyens policiers.
2: Policiers, ouais, tout à fait. Nous, le commissaire de police, on le connaît, on le voit assez souvent parce qu'on fait pas mal d'événements sur Compiègne. Et il le dit, quoi, bah vous êtes des personnes gentilles, on n'a jamais de problème avec vous. On comprend pas pourquoi on met autant de démesures comme ça contre vous, on voit pas ce qui se passe. Parce qu'ils savent très bien qu'on s'attaque à des projets. En fait, moi, j'ai une phrase, c'est quand vous mettez un banquier à la gestion d'un gouvernement, c'est comme mettre un alcoolique à la gestion d'une cave à vin. Lui, il est là pour faire du fric, en fait. Tous les vieux projets de 30 ans, comme que ce soit l'autoroute A69, la LGV Toulouse-Bordeaux, la LGV Lyon-Turin, le grand contournement de Valence, tous ces projets-là, en fait, si vous voulez, c'est des projets qui ont été enterrés il y a 30 ans, que Macron, lui, a dépoussiéré. Pourquoi ? Parce que ceux qui ont financé sa campagne électorale, c'est NGE, Bouygues, Vinci, et ils leur rendent service en leur offrant ces chantiers-là, voilà, tout simplement. Il y a un documentaire qui est super, c'est Off Investigation, les dessous de la 69. Et là, vous allez voir, il y a tout le système financier de Macron payé par Atos, Rothschild, tout ça. C'est impressionnant, en fait.
3: C'est accessible sur YouTube, hein, et c'est remarquable.
2: Ouais, c'est ça, on peut le trouver facilement, même sur leur site. C'est même passé à la télé, je crois. Hein. Tout le monde est au courant.
0: Ils n'ont pas inventé la pêche au gros ICO. C'est la CNAMO. Pour les qualifier, je n'ai que des gros mots, mais je les garde pour les généraux.
4: Depuis la 69, les écureuils du GNSA connaissent suffisamment bien les policiers de la CNAMO pour les interpeller par leur prénom, Thomas.
5: Oui, après, c'est vrai que j'ai pas la même approche, peut-être un petit peu, que toutes les personnes qui luttent avec les forces de l'ordre. Alors, je dis pas qu'ils font que de belles choses, hein, parce qu'on assiste à des choses parfois qui sont assez terrifiantes. Même moi, j'ai pris des coups de matraque, voilà.
3: En hauteur ?
5: Pas en hauteur, non. J'étais au sol, ça c'était pour la 69. Mais en fait, moi, là où je suis vraiment intéressé, et là où je pointe vraiment du doigt, c'est les donneurs d'ordre, en fait. C'est les personnes qui les envoient sur le terrain pour nous faire subir ça, en fait. C'est après eux, moi, que j'en ai, en fait. Après, bien entendu, je dis pas qu'ils font que de belles choses. Je pense qu'il y en a qui sont contents d'aller peut-être casser de l'éco-terroriste, comme ils disent, mais je ne pense pas que ce soit la grande majorité de ces personnes-là qui soient contents d'aller faire le travail qu'on leur demande. Je pense qu'il y en a qui doivent être atterrés de voir qu'au final, ben, on se bat pour finalement les mêmes choses, on se bat pour leurs enfants et qu'on les envoie sur des terrains d'action qui, je pense qu'ils préféreraient aller peut-être arrêter les narcotrafiquants ou peut-être s'occuper d'autres choses que de venir nous embêter à nous. Ça, c'est ma philosophie. Après, tout le monde ne la partage pas, je peux arriver à le comprendre. Mais oui, bien sûr qu'on se connaît avec ces gens-là, on fait le même métier qu'eux, on a des mousquetons, on a des baudriers. Quand j'étais à Vendigne il y a 2 ans, je connais le chef de cette section, voilà. J'ai discuté avec lui, on a le même âge, j'ai échangé sur plein de choses avec lui. Bien évidemment, il était dans le dialogue pour essayer de me faire descendre, ça n'a pas été le cas, je suis resté là-haut. Pour avoir un peu compris intérieurement ce que lui pensait, il a 51 ans, j'ai 51 ans. Je pense que je pourrais avoir un discours avec lui autre que sur un terrain d'action et je pense qu'on pourrait avoir des points communs et se retrouver sur des propos qui au final sont les mêmes, quoi, sur les enfants, sur qu'est-ce qu'on laisse comme planète à nos gosses. Et après, bien évidemment, comme je dis, je ne mets pas tout le monde dans le même panier. Je pense qu'il y a des gens bien, il y a des gens mauvais et je pense qu'il y en a un peu partout, des gens bons et des gens mauvais. J'arrive pas à me dire que tous les flics, ça pourrait être des cons, quoi, parce que je pense que c'est pas possible, quoi. Moi, j'ai discuté avec des gendarmes qui comprenaient. J'en ai même qui ont fait des selfies avec moi en me disant que c'était pour leur fils parce que leur fils aimait ce que je faisais. Voilà, donc tu vois, c'est tout le paradoxe de ça, en fait. Moi, je vis des choses parfois avec les forces de l'ordre qui soit aux antipodes de ce qu'on pourrait peut-être penser, de dire que c'est tous des pourris. Bien sûr, il y a des pourris, oui, il y a des cons, il y en a qui ont envie de nous taper sur la gueule, mais il y en a d'autres qui n'ont pas envie forcément de ça non plus, quoi. Voilà, quoi.
4: Il peut y avoir recours quand même à des méthodes extrêmement violentes. J'ai entendu parler d'une copaine écureuil qui était sur une tyrolienne et la corde a été tranchée et elle s'est blessée. Il y a des chutes à 6, 8 mètres.
5: Oui, oui, mais tout à fait. Mais après, je ne remets rien en question là-dessus. Le gars qui a coupé la corde, pour moi, c'est un idiot. Il n'a rien à faire chez les forces de l'ordre, celui-là, par contre. Voilà, je le dis clairement. On ne coupe pas la corde, on ne met pas les gens en danger. Le but des gendarmes, c'était la veuve et l'orphelin, il me semble, quand même, à la base. C'est ça, c'est défendre la veuve et l'orphelin. On coupe pas la corde de quelqu'un, qu'il soit contre un projet ou pour ou contre, ou j'en sais rien, on coupe pas la corde de quelqu'un qui est accroché. En plus, c'est leur métier, ils savent très bien que si on coupe une corde, ben on va au tas, quoi, direct. Donc non, là, bien sûr, ça, je le condamne profondément. Mais voilà, ça fait partie, comme je dis, de ces personnes que ça dérange pas de casser du militant ou j'en sais rien. Voilà, ça, c'est compliqué, bien sûr.
4: Je reviens sur la 69. Ce qui a donné 6 mois de sursis au chantier, c'était le fait de pouvoir filmer une mésange qui nichait. Or, la mésange allait protéger. Donc, l'image et le regard de ce qu'on appelle l'opinion publique, c'est extrêmement important. Et un de tes camarades écureuils expliquait aussi que une manière de les faire reculer, c'était de se mettre soi-même en danger. Alors, cette règle un peu absurde de on s'arrime à une branche qui est en principe grosse comme la cuisse, ce qui ne veut rien dire parce qu'il y a des arbres plus cassants que d'autres. Et le camarade expliquait que quand la police des arbres, quand la CNAMO est là, grimper un peu plus au sommet et s'arrimer à des branches qui sont plus grosses comme une cuisse, mais comme un avant-bras. Et le fait de se mettre soi-même en danger, que ce soit potentiellement filmé.
5: C'est la stratégie que moi aussi j'utilise depuis le début. C'est-à-dire que j'ai toujours dit aux grimpeuses et aux grimpeurs, si vous sentez que ça sent mauvais, vous montez plus haut, vous vous détachez. Normalement, quand on se détache et qu'on monte plus haut, on n'est plus en sécurité. Donc, l'idée, on ne devrait même pas avoir à faire ça parce que c'est très dangereux et déjà et d'une, mais...
4: C'est des coups à se tuer ou devenir hémiplégique.
5: Oui, oui, bien sûr. Mais après, ce qui fait la force aussi de notre action, c'est que moi, depuis le début, j'ai toujours filmé ce que je faisais, en fait. Et maintenant, on a la possibilité de faire du live, en fait. Du live sur des comptes comme Instagram. Et à partir du moment où on se met en live, c'est sûr que les gens peuvent suivre... Il n'y a rien qui ment, là. Il n'y a pas de fake news, il n'y a rien qui est montré, il n'y a pas d'image fausse. On est en direct, on filme. Et à partir du moment où on est en direct et où on filme, tout le monde s'arrête en fait. Parce que là, la moindre erreur, elle est fatale pour celui qui l'a faite. C'est le mode d'action du GNSA, le groupe national de surveillance des arbres. Voilà. Donc d'autres l'utilisent maintenant et tant mieux. Ça paye, c'est efficace et tant mieux en fait. Nous, on n'a pas d'armes en fait, on n'a rien. Notre seule arme, ce sont nos cordes et nos téléphones. Nous, on est dans la non-violence, je parle pour le GNSA, on est vraiment dans la non-violence. On essaye de faire comprendre les choses par non-violence. On y arrive, on n'y arrive pas. Mais en tout cas, c'est notre façon de faire. On fait du mieux qu'on peut, quoi. Voilà.
4: La 69, ça n'a pas forcément été facile aussi entre militantes et militants, parce que construire une lutte avec des gens qui viennent de partout, qui n'ont pas forcément les mêmes analyses politiques, etc. Je me suis laissé dire que ça pouvait être un peu rugueux aussi, même entre zadistes, si j'ose dire. Donc voilà, il y a eu des choses tendax, mais est-ce qu'il y a aussi eu des belles choses?
5: Oui, moi j'ai quand même envie de dire qu'il y a plus de belles choses que de mauvaises choses dans une lutte. Bien évidemment, on rencontre des personnes de tout horizon qui ont des pensées toutes différentes. Je pense quand même qu'il y a un respect mutuel entre les uns et les autres. Après, quand il y a des tensions, moi comme j'ai toujours dit, moi je suis dans le dialogue. Parfois, on m'a un petit peu critiqué sur certaines choses.
4: Trop conciliant, trop légaliste, trop républicain.
5: Après, c'est bête, mais je vais avoir 51 ans. Tout ça, je ne connaissais pas, moi, tout cet univers-là, en fait. Des ZAD, j'avais jamais côtoyé de ZAD, je ne savais pas ce que c'était, en fait. Je n'avais jamais percé vers ce milieu où vraiment on est au contact, et vraiment on est sur les zones d'action, les zones à risque. Moi, tout ça, je ne connaissais pas avant la 69. J'avais fait des actions pour sauver des arbres, mais ça n'avait rien à voir de ce que vraiment une lutte. J'ai mis le nez là-dedans. Je sais aujourd'hui ce que c'est que l'odeur des gaz lacrymogènes, je sais tout ça, mais... Je ne l'ai pas fait par envie, je l'ai fait par nécessité, en fait, quoi. Et du coup, on se retrouve face à des personnes, parfois qui sont plus jeunes et qui ont une autre façon de penser, des modes de vie et de pratiques que moi, je ne connaissais pas.
4: Plus radical, tu entends.
5: Oui, bien sûr, mais aussi plus radical. Mais je ne suis pas dans la critique du radical. Je pense qu'il faut tout dans une lutte, sinon on n'avance pas, quoi. Mais moi, il y a des choses que je ne sais pas faire et qui font très bien. Et peut-être qu'il y a des choses que nous, on fait et qu'ils ne savent pas faire aussi. Parce que grimper dans les arbres, ce n'est pas à la portée de tout le monde. Mais en tout cas, moi, ce que je retiens, c'est que même s'il y a eu des moments de friction, toutes ces personnes-là que je côtoie, en fait, toutes les associations différentes, quelles qu'elles soient, tout ça, pour moi, c'est, aujourd'hui, c'est une vraie famille, en fait.
6: Y compris les vilains Black Bloc, éco-terroristes.
5: Franchement, qu'est-ce qui est vilain, quoi, aujourd'hui, voilà.
6: Vous avez bien compris la caricature absurde.
5: Mais bien entendu, après, les Black Blocs, ils risquent tellement qu'il vaut mieux qu'ils soient masqués, je ne peux pas arriver à le comprendre. Enfin, en tout cas, moi, voilà, ces gens-là, je comprends aujourd'hui la lutte qu'ils mènent. Je comprends que tous ces jeunes-là, aujourd'hui, ils n'ont plus trop espoir à la politique. Ils voient qu'ils n'ont plus forcément trop d'avenir. Faire des études, pourquoi ? Ben, moi, j'aurais leur âge aujourd'hui, je me demanderais, je me poserais peut-être la question. Et je serais peut-être aussi à leur place, peut-être plus radical si j'avais 20 ans aujourd'hui. Parce que quand on ne vous offre pas d'avenir, quand le gouvernement a démissionné, ben, en fait, c'est quoi leur avenir à ces gosses au niveau professionnel, au niveau familial, j'entends beaucoup de jeunes aujourd'hui qui veulent pas d'enfants. Alors moi aussi, j'en voulais pas, c'est arrivé par hasard. Et puis je trouve qu'aujourd'hui, c'est la plus belle chose qui me soit arrivée. Mais je peux arriver à comprendre des gamins qui disent « je ne veux pas d'enfants » pour les amener vers quoi et vers où, en fait. Et donc tout ça, bien sûr que ça participe à... Ils ont un mental aujourd'hui qui n'est pas le nôtre parce qu'il n'y a rien de drôle et tout est noir, quoi. Enfin, en tout cas, moi, je me sens vraiment en famille quand je vais sur les terrains de lutte. Parce que je pense qu'on est une infime minorité à lutter pour qu'une grande majorité en profite. Et moi, je suis toujours reconnaissant de cette infime minorité de gens éveillés, contrairement à cette grande majorité qui est un peu endormie, quoi. Voilà.
4: Évidemment, il n'y a pas de recette magique ou de méthode pour une lutte. Hein. Chaque lutte s'invente, comme vous avez inventé votre lutte sur la 69. Est-ce à dire, malgré tout, que sur une lutte, il y a toujours besoin de ce qu'on appelle un rapport de force. Je ne dis pas un besoin de violence, je dis un rapport de force. Oui, à Sainte-Soline, il y a une fourgonnette de gendarmerie qui a pris feu. Il faut probablement un cocktail Molotov. Mais enfin, sinon, j'ai vu ces gens se battre avec des cailloux, des mottes de terre, éventuellement des pétards. Est-ce à dire que pour que des représentants des institutions puissent avoir un dialogue, il faut des Julien Leguay, il faut des Thomas Braille, et que en fait, ce dialogue il ne peut exister que parce qu'il y a des gens qui ont eu le courage de proposer un rapport de force. Est-ce que le rapport de force est, hélas, nécessaire et inévitable pour se faire entendre?
5: Parfois, on nous reproche d'être un peu trop mis en avant, mais moi, je n'ai pas voulu être mis en avant au début. Ce n'est pas quelque chose que j'ai programmé. Je suis monté dans un arbre parce qu'il était en danger, et de là, tout est parti, et de là, les micros se sont tendus. Je suis conscient aussi que le fait qu'on mette des visages en avant, il faudrait que ce soit tout le monde qui soit mis en avant, mais c'est sûr que les médias, quand ils arrivent, il faut bien qu'ils parlent à quelqu'un, et tout ça, c'est assez compliqué. Mais le rapport de force, bien sûr, qui doit y être obligatoirement. Sinon, c'est la porte ouverte à faire encore des choses complètement indécentes et continuer à défoncer le vivant. Bien sûr qu'il faut qu'il y ait des rapports de force, et heureusement qu'il y en a. On doit représenter peut-être ces personnes-là. Moi, je fais en sorte de donner de plus en plus la parole à des représentants du GNSA. Il y a des antennes locales qui se créent. Le fait de créer des antennes locales, c'est justement pour qu'il y ait d'autres personnes qui, sur des lieux un petit peu partout en France, soient des lanceurs d'alerte. Ils deviennent les yeux et la bouche du GNSA. Et l'idée, c'est pas que moi, je sois toujours mis en avant. C'est pas ça l'idée. L'idée, c'est de mettre de nouvelles personnes pour qu'à un moment donné, nous, on puisse s'extraire et que le GNSA puisse continuer à vivre sans qu'il y ait toujours les mêmes personnes au micro.
4: Et puis, hélas, dans la lutte, le fait que certaines soient en avant et soient les porte-paroles et soient ceux qui prennent la lumière et les coups et les assignations au tribunal, ça permet aussi à des camarades de rester plus dans la discrétion et plus dans l'ombre. On parlait d'espèce parapluie tout à l'heure, le porte-parole ou la porte-parole, c'est aussi un parapluie pour les autres.
5: Il ne faut pas se leurrer non plus, la médiatisation, elle nous protège. Moi, je pense que si j'ai eu peut-être aussi au tribunal une relaxe pour état de nécessité climatique, ce qui est très rare, je l'ai dit tout à l'heure, c'est parce que, aussi, je fais du bruit médiatiquement aujourd'hui. On est sur les réseaux sociaux aussi. Plus on a de followers aujourd'hui, ça veut dire enfin, toutes ces personnes-là qui nous suivent sur les réseaux, plus on a une légitimité au niveau des médias et on a aussi une légitimité par rapport à l'opinion publique et le travail que l'on fait. Tout ça, ça nous protège. Il ne faut pas se leurrer, quoi. Et cette légitimité, quand on l'a, cette protection, quand on l'a, en fait, il faut, comme tu l'as dit, on est des espèces parapluies. Ça veut dire qu'il faut que l'on aille prêter main forte à toutes ces jeunes et ces jeunes qui luttent et qui, eux, n'ont pas cette protection médiatique. Donc, il faut aller les aider. Il faut porter notre voix et dénoncer. C'est pour ça qu'on est un peu partout, à droite, à gauche, quand on nous demande. Parce que, quelque part, on est un peu écouté quand on parle. Mais du coup, on doit aller porter la voix de ceux qui n'ont pas cette écoute, quoi. Et ça, c'est vraiment primordial. Si c'est pour rester chez soi, être connu, médiatique, et rester chez soi et plus rien foutre, enfin, ça ne sert à rien, quoi. Tout ça, c'est perdu, quoi, pour la lutte, quoi. Voilà.
4: la joie dans la lutte, est-ce que ça fait partie du moteur aussi? Est-ce que vous avez connu des moments de fraternité, de sororité, d'adelphité, de joie entre vous pendant cette lutte? Est-ce qu'il y a eu aussi des moments où vous vous êtes tenu chaud, où vous vous êtes fait rire? Je m'excuse, ça paraît un peu déplacé au vu de la gravité de ce qu'on dit, mais est-ce que c'est important en fait?
5: Oui, la Voix Libre, c'est le collectif emblématique qui lutte contre la 69. Ce collectif, La Voix est libre, en fait, ce que j'aime, c'est qu'ils ont toujours des idées novatrices. Quand il y a des manifestations, alors c'est cumulé maintenant avec les soulèvements, avec XR et tout. En fait, ces manifestations, elles se font dans la joie et dans la bonne humeur, pour faire un petit pied de nez aussi à cet état qui, moi, je trouve un petit peu noir. Ils nous assombrissent l'avenir du matin au soir. Et donc, nous, on n'a pas envie de ça. On a envie de montrer à la population qu'on peut lutter dans la joie. L'autre fois, il y avait eu une course de bolides fabriqués avec des bananes, un petit peu comme dans Mario Kart sur le tracé de la 69. C'était assez drôle et assez rigolo. Heureusement qu'il y a des moments de joie. En fait, c'est le yo-yo émotionnel. Hein. Les luttes, c'est un coup ça va, un coup ça va pas. Quand on nous apprend que le 27 février, le tribunal administratif annule la 69 pour raison impérative d'intérêt public majeur, bien sûr qu'on a sauté au plafond. Enfin, moi, j'ai pleuré, quoi. J'ai pleuré, j'ai appelé ma mère, du coup. J'ai appelé mon fils, même s'il était petit, j'ai voulu lui parler. Et voilà, il y a des hauts, du haut, et puis après, ben, on retourne un peu down, parce que voilà, et puis à nouveau, on verra. De toute façon, la vie, elle n'est pas linéaire. Hein.
4: Je t'avoue, moi, qui m'y est arrivé en regardant la télévision il y a quelques mois de ça, il y avait interviewé à la télévision, dans un journal télévisé, un pro 69 qui a osé dire, vous vous rendez compte, on a commis un crime écologique pour rien. On n'a quand même pas fait tout ce mal pour rien. On va s'en servir de cette route qui nous a coûté un massacre écologique. Mais maintenant qu'on l'a fait...
5: C'est sûr qu'il y a beaucoup de personnes qui tiennent un peu aujourd'hui ce discours. Ils continuent à avancer pour faire basculer les personnes du territoire, pour les raccrocher à leur cause de cette autoroute qui n'a pas de sens. C'est-à-dire qu'à partir du moment où ça commence à être fait, que c'est bien attaqué, c'est bien avancé, les gens ils se disent maintenant on ne va pas le laisser comme ça, tant pis, c'est trop tard, c'est fini. Et en fait, c'est contre ça qu'on se bat aujourd'hui. Moi, je dis toujours, si demain, ces gens-là, ils voient que leur maison commence à brûler, commence à avoir un petit feu dans la cuisine, vous avez la possibilité de l'éteindre. Est-ce que vous l'éteignez ou est-ce que vous laissez brûler votre maison entièrement, en fait? En fait, c'est exactement le même principe avec la 69. Est-ce que c'est parce que c'est commencé, on l'arrête ou on le continue? Moi, je suis désolé. Tant qu'il n'y a pas les voitures qui polluent, tant qu'il n'y a pas les camions, tant qu'il n'y a pas toutes ces nuisances sonores, tant qu'il n'y a pas tout ça... Tant qu'il n'y a pas le bitume qui est coulé, tant que les usines à bitume ne sont pas construites et qu'elles ne vont pas déverser des substances chimiques dans l'air qui sont très proches de certaines écoles et de crèches, de villages aussi, est-ce qu'on continue ou est-ce qu'on arrête? Moi, je pense qu'il faut arrêter. Ce projet-là, on peut le voir différemment. Il y a un autre projet qui a été proposé, le projet Une Autre Voie. Alors, ce n'est pas qu'une piste cyclable parce que tout le monde est en train de dire « Oui, mais on ne va pas faire du vélo là-dessus ». Non, ce n'était pas ça l'idée. L'idée, c'est de regagner ces terres agricoles, de faire des jardins potagers, des jardins ouvriers, de planter des vergers, de faire des zones où on va pouvoir faire du transport en commun, remettre en route les transports en commun, le ferroviaire aussi. Donc, il y a plein d'autres alternatives qui sont proposées. C'est pas parce que c'est attaqué qu'on peut pas faire autre chose avec, quoi. Voilà.
4: On va se refaire un petit coup de Paloma avant la conclusion de cette conversation.

0: sans peine, mais avec peine. Sur un mur, une fresque immense, mais un vrai tractopelle avance, mise en abîme réaliste, un jour les automobilistes pourront rouler dans les deux sens.
1: Il n'y a pas que Paloma qui est rentrée de la 69 avec des idées de spectacle. Thomas Braille monte toujours dans les arbres, mais aussi sur des planches de théâtre ou de bande dessinée.
2: J'ai toujours fait un petit peu de théâtre, j'ai fait beaucoup de musique, hein. Ça fait 30 ans que je fais de la musique. Moi je suis chanteur guitariste, on faisait du rock à l'époque, voilà, Led Zeppelin, les Doors, Jimi Hendrix, tout ça quoi, enfin, on se régalait de jouer tout ça. Quand on a cette chance, je pense, de toucher un petit peu au métier de l'art aussi, il faut s'en servir quoi. Et là, c'est ce qui est en train de se passer avec un spectacle qui s'appelle Éloge de la forêt, que Patrick Scheder a eu l'idée de mettre en place. Et en fait, ce spectacle-là, il mêle pianiste, acrobate, il y a des comédiens, une comédienne aussi. Moi, je suis dans le rôle du secrétaire de cabinet du président de la République. Je descends d'un arbre. En fait, je joue mon propre rôle, mais sauf que je peux jouer sur des terrains d'action. Mais là, je le joue face à un public qui est assis et qui paye une place de théâtre, finalement, quoi. Et en fait, je m'aperçois qu'on touche un autre public en fait, par le prisme de l'art. Et je trouve ça super en fait, de le faire aujourd'hui. Je pense que d'aller sur un terrain

0: fait, où on apprend aux ados à grimper les arbres et à leur dire qu'il faut en prendre soin et qu'il faut les protéger. Et je trouve ça, mais alors, super, en fait. C'est le tout premier livre qui dit aux ados comment grimper les arbres pour les sauver, quoi. Ils ont repris un petit peu toutes les luttes que j'ai menées un petit peu partout depuis 6 ans, que ce soit en France ou en Guyane. Et ils l'ont retranscrite via un petit garçon, enfin un ado qui s'appelle Jules. En fait, j'ai tenu à ce que cet ado porte le nom de mon fils.
1: Comme si ces écureuils de la 69 avaient fait des petits un petit peu partout.
0: Oui, oui, le terme écureuil, en fait, les médias s'en sont emparés, et tant mieux. Parce que pour une fois qu'ils s'emparent d'un terme qui, à mon sens, est joli. Quand je dis joli, c'est parce que je connais peu de personnes qui auraient envie de faire de mal à un écureuil. Ce sont des petites bêtes qui sont gentilles, mignonnes, qu'on a envie de protéger. En fait, il y a un grimpeur du GNSA qui a pris un arbre sur la 69 et qui, à un moment donné, a jeté. Une fois qu'il était en haut de l'arbre, il a dit « tant qu'il y aura des arbres, il y aura des écureuils ». Et cette expression, elle est restée, en fait. Tant mieux, parce qu'aujourd'hui, elle nous sert. Quand on parle des écureuils, ben, on a tout de suite en tête la 69. Et tout le monde s'en est emparé, et tant mieux, que ce soit le GNSA, XR, ou voilà. Donc, autant y aller gaiement, quoi.
1: Une fois sorti de scène du spectacle, tu regrimperais ?
0: Pour lutter, non, je ne m'enlève pas pour l'instant le fait de continuer à aller grimper. Je ne m'exclus pas de le faire, mais il y a maintenant des grimpeuses et des grimpeurs qui ont rejoint le GNSA et qui ont envie de le faire. Je ne dis pas que je ne le referai pas, parce que encore à l'heure actuelle, c'est sûr que le regard médiatique, il est un peu plus fort si je suis dans un arbre, les médias arrivent un peu plus si je suis là. Mais l'idée, c'est quand même de mettre en place des nouvelles figures, des nouvelles têtes, et qu'ils puissent s'emparer du sujet. Il y a eu plein d'actions qui ont été menées sans ma présence et j'en suis content. Comme je leur ai dit, je n'ai même pas été informé parfois des actions qu'ils mènent, hein, parce qu'il y a un pôle action au GNSA et ça, c'est chouette. Ça ne leur a pas empêché d'avoir non plus des médias. L'idée à terme, c'est que moi, je ne sois pas toujours dans les arbres à grimper. Parfois, ils le font. Moi, je leur apporte mon soutien au sol pour les sécuriser au niveau parfois des forces de l'ordre qui arrivent et qui se demandent qu'est-ce qui se passe. Donc, c'est plus facile si c'est moi qui suis en bas pour intervenir. Mais voilà, après, je ne m'interdis pas de le faire non plus parce que c'est vrai que ça me plaît, ça me fait marrer d'être là-haut. J'ai besoin d'être connecté aux arbres, j'ai besoin d'être au cœur parfois des luttes. Mais il est vrai que je suis moins présent aujourd'hui parce que je sais qu'il y a des équipes qui sont efficaces et qu'ils sont totalement autonomes et que parfois, même professionnellement, je trouve qu'ils me dépassent ce que je fais et tant mieux, quoi.
1: Toi et tes camarades, vous avez bien donné place à d'autres qui sont en train de se former ou qui sont déjà formés. Oui. Tu as bien raison aussi de t'occuper de toi et des tiens. Personne ne t'en voudra.
0: Oui, j'ai un petit garçon qui grandit de plus en plus et qui comprend maintenant ce qui se passe, qui comprend les choses, qui est dans une phase où il a besoin de son papa maintenant, quoi. Quand il était tout petit, c'est sûr que c'était un petit peu plus facile pour moi, malgré le fait que je suis un garde alterné. Je sais ce que c'est changer les couches, de passer les nuits. Mais après, voilà, quand il y a de la garde alternée, les moments où j'étais pas avec lui, il était chez sa maman, ben, en fait, je repartais en lutte. Et puis quand c'était ma semaine, ben, il fallait bien s'occuper de son petit garçon. Et quelque chose que je ne regrette absolument pas, parce que ça m'a obligé quelque part aussi à m'impliquer à 200% dans sa construction et dans son éducation. Et c'est pour ça aujourd'hui qu'on a un lien très fort avec mon petit garçon. L'idée, non, comme je le dis aussi, c'est pas d'aller lutter et d'être absent de la cellule familiale quand il doit être avec moi. Ce serait contre-productif aussi de faire ça. Je me donne des plages où je puisse être avec lui et les plages où il est chez sa maman, que moi, je puisse aller lutter. Mais aujourd'hui, je fais attention de ne pas mélanger tout, quoi. Voilà. Voilà.
1: Thomas, je te remercie pour cette discussion à bâton rompu. Bon vent et bonne suite aussi pour tous les projets. Merci à tes copaines et camarades, et notamment écureuils et autres. À bientôt peut-être.
0: Merci beaucoup. Je terminerai juste en disant que, en fait, on se divise toutes et tous aujourd'hui. Je pense que le point d'accroche que l'on peut quand même arriver à trouver pour une grande majorité, notamment ceux qui ont des enfants, en fait, ben, c'est justement les enfants, en fait. Que ce soit les agriculteurs qui passent des pesticides et qui ont du mal à trouver notre modèle économique, que ce soit les gars du BTP qui poussent des gros bulldozers et qui bousillent de la terre agricole parfois pour des fins un peu inutiles. Même les forces de l'ordre, ben en fait, je pense qu'on peut arriver à trouver un point d'accroche qui est celui des enfants. Et quand on aura compris ça, en fait, on avancera dans le même sens toutes et tous, quoi. Voilà, merci.
1: Et voilà les amis, c'est ici la fin de cet échange avec Thomas Braille, enregistré en octobre 2025 au cours d'une escale de l'expédition Bateau Labo, qu'on remercie aussi. Depuis, vous le savez sûrement, la saga judiciaire de l'A69

0: 69 a hélas repris un tournant dramatique. Vous pouvez télécharger cette émission via notre site polémique-c'est-la-voix-off.com avant qu'on se retrouve très bientôt sur votre radio encore libre préférée, mais pour combien de temps? Ce n'est qu'un combat, continuons le début. Salut.
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1: Bonjour et bienvenue à ceux qui nous rejoignent. 15h TU, 17h à Paris, le journal sur RFI.
2: Gilles Moreau.
1: Dans l'actualité, le plan de paix américain pour Gaza fait du surplace. L'émissaire américain n'a que peu obtenu des autorités israéliennes. De son côté, le Hamas a réaffirmé son engagement en faveur de ce plan. Encore des victimes civiles en Ukraine, 10 morts et 8 blessés dans une frappe russe dans la région de Kharkiv. Dans l'actualité encore, le ministre français des Comptes publics présente des excuses pour le piratage du fisc. La mort à l'âge de 97 ans d'Yvette Roudy, elle restera comme la première ministre des droits de la femme. Et un nouveau sélectionneur pour l'équipe de football du Sénégal. Comme attendu, il s'agit du Français Patrick Vieira. Mais tout de suite, une Française sort dans l'espace, c'est une première. L'astronaute Sophie Adnaud est en mission à bord de la Station Spatiale Internationale. Sa sortie avec un autre astronaute, un Américain, est en cours. Elle doit durer 6h30, le temps de remplacer une antenne de communication défectueuse. Emmanuel Macron a réagi, le président qualifie l'événement de fierté française. Et à propos de Sophie Adnaud, il salue, je cite, le visage de tous les possibles. On en reparle plus en détail à 18h dans le journal en français facile. Cela fait maintenant plus d'une semaine que la situation n'évolue pas à Kousra, près de Naplouse, dans le nord de la Cisjordanie occupée. Des colons israéliens continuent d'assiéger 3 maisons palestiniennes dont les occupants sont bloqués. Le point avec Frédéric Misselin, notre envoyée spéciale permanente. Elle s'est rendue sur place à la mi-journée.
3: 13 personnes sont toujours piégées chez elles, empêchées d'entrer, de sortir. La nuit dernière, le propriétaire d'une des maisons, Loa Yaboridi, un palestinien qui a la nationalité américaine, a réussi à rentrer chez lui. Il arrivait des États-Unis. Il a raconté qu'il était terrifié à l'idée d'être confronté à la violence des colons. Après avoir attendu 1h30 hier soir, il a finalement été escorté par les soldats israéliens pour rejoindre son logement. Loaï Aboridi a hissé un drapeau américain sur sa maison. Il réclame l'aide et la protection de Washington. Les colons violents, eux, sont toujours dans la zone depuis presque une dizaine de jours. J'ai rencontré un proche d'une des familles encerclées. Il appelle son fils au téléphone 10 fois par jour. Internet est coupé. Il s'inquiète et raconte « Mes proches ne peuvent pas sortir. Les soldats israéliens interdisent de rester près des portes et des fenêtres par mesure de sécurité », dit l'armée. La solidarité s'organise à la mairie de Kousra. Les autorités tentent de faire parvenir des vivres, de l'eau. L'armée israélienne est toujours postée autour des maisons et filtre les approvisionnements.
1: Frédéric Misselin, envoyé spécial permanent de RFI à Jérusalem. Avant de quitter Israël, l'émissaire américain Jared Kushner a dit qu'il espérait un début de désarmement du Hamas dans les 30 prochains jours. En fait, ces entretiens à Jérusalem n'ont que très peu fait avancer la mise en œuvre de la nouvelle phase du plan de paix américain pour Gaza, même si le Hamas a redit ce matin son engagement en faveur de ce plan. Parallèlement, Benjamin Netanyahou est engagé dans un combat difficile pour se faire réélire au poste de Premier ministre de l'État hébreu. Il s'est félicité aujourd'hui de l'élection de nombre de ses fidèles lors du scrutin interne au Likoud hier. Le parti de droite devait désigner ses candidats aux législatives du 27 octobre prochain. Les déclarations de Donald Trump sur la coopération militaire avec la Corée du Sud continuent de faire réagir. Tandis que le Japon insiste sur la nécessité de conserver un front uni entre alliés, Séoul tente d'éteindre l'incendie en assurant que les manœuvres conjointes ne visent pas à attaquer la Corée du Nord. Dimanche, Donald Trump avait pris son allié de court, qualifiant ces exercices de coûteux et affirmant qu'ils adressaient un très mauvais signal à la Corée du Nord. Nicolas Feldman.
4: Le message est laconique, mais le communiqué relayé par les services de la présidence sud-coréenne

0: est clair. L'objectif de ces manœuvres n'est pas de traiter une entité spécifique comme un adversaire, mais de préserver les vies quotidiennes de la population. Nous n'avons, poursuit le texte, aucune intention d'attaquer la Corée du Nord, ni d'attiser les tensions dans la péninsule. Avec cette déclaration, le président sud-coréen cherche d'abord à rassurer Donald Trump, qui a jeté un froid sur l'alliance entre Séoul et Washington. Mais il veut aussi et surtout ménager ses relations avec son voisin nord-coréen, car depuis son arrivée au pouvoir en 2025, le président Lee Jae-myung a rompu avec la ligne dure de son prédécesseur et prône désormais des pourparlers sans condition avec Pyongyang. Samedi encore, il proposait un dialogue pour mettre formellement fin à la guerre de Corée. Ce conflit débuté en 1950 n'est toujours pas officiellement terminé, faute de traité de paix. Des mains tendues qui n'ont depuis jamais été saisies par Pyongyang.
1: Nicolas Feldman du service international en Zambie. Le président sortant réélu pour un second mandat, Hakainde Hichilema, l'emporte avec 60% des voix à la présidentielle. Il était très tôt ce matin quand la commission électorale a confirmé sa victoire, largement attendue. Des centaines de partisans ont alors envahi les rues de la capitale Lusaka. La même Zambie se met au yuan. Après les infrastructures, les mines ou bien encore le commerce, la Chine cherche à renforcer son influence en Afrique par la monnaie. De plus en plus de pays du continent utilisent directement le yuan pour commercer avec Pékin, rembourser leurs dettes ou même collecter des taxes. Une évolution encouragée par la Chine qui cherche depuis des années à réduire la place du dollar dans les échanges internationaux. Les précisions à Pékin de Cléa Broderst.
2: Payer ses importations chinoises, rembourser une dette ou même collecter des impôts en yuan. En Afrique, la monnaie chinoise gagne du terrain. En Zambie, les entreprises minières chinoises peuvent désormais verser taxes et royalties en yuan. Au Kenya, une partie de la dette contractée pour financer le chemin de fer a été convertie du dollar vers la monnaie chinoise. En Angola, une grande banque commerciale s'apprête à rejoindre CIPS, le système de paiement transfrontalier développé par Pékin. Et le mouvement s'accélère. Standard Bank peut déjà effectuer des règlements en yuan dans 19 pays du continent. Pour Pékin, l'équation est simple. La Chine est le premier partenaire commercial de l'Afrique, alors pourquoi continuer à passer par le dollar. Mais cette alternative a ses limites. Le yuan reste étroitement contrôlé par Pékin, n'est pas librement convertible et représente encore une faible part des paiements internationaux. Pour les pays africains, réduire leur dépendance au dollar peut donc aussi signifier raccroître leur dépendance à la Chine. Et c'est précisément l'enjeu pour Pékin, transformer son poids commercial en influence monétaire sans être encore en mesure de détrôner le billet vert. Cléa Broderst, Pékin, RFI.
1: En France, le ministre de l'Action et des Comptes Publics, David Amiel, présente des excuses pour le piratage du fisc. Les données personnelles de quelques 700 000 contribuables français, particuliers et entreprises ont été volées. Ce qui est arrivé est insupportable, a dit le ministre cet après-midi lors d'une conférence de presse à Bercy, le ministère de l'Économie. Le piratage d'ampleur de la Direction Générale des Finances Publiques a été revendiqué le 12 août par des pirates. La mort d'Yvette Roudy, elle restera comme la première ministre des droits de la femme entre 1981 et 1986, quand François Mitterrand était président. Yvette Roudy avait 97 ans. Football, un nouveau sélectionneur pour l'équipe du Sénégal. Il s'agit, comme attendu, du français Patrick Vieira, natif de Dakar. L'ancien international a 50 ans. Il a déjà entraîné Nice, Strasbourg et Crystal Palace en Angleterre. C'est la première fois qu'il prend les rênes d'une sélection nationale, en l'occurrence donc les Lions de la Teranga. L'actualité du foot, c'est aussi la Ligue des Champions. L'Olympique Lyonnais joue son destin européen en match de barrage. Il affronte un gros morceau, le club turc de Fenerbahçe, avec la première manche à Istanbul. Esteban Mirales.
3: L'Olympique Lyonnais, c'est un club qui a eu l'habitude, notamment dans les débuts des années 2000, à aller très très loin, à faire de très beaux parcours en Ligue des Champions.
4: Le défenseur lyonnais Moussa Niarate.
3: Ça fait 6 ans que ce club n'est plus en Ligue des Champions. On sent les supporters, on sent toute la ville qui attend cela.
4: Une attente interminable et le bout du tunnel peut-être, car comme le rappelle l'international sénégalais, Lyon a bel et bien un ADN européen. L'OL est un invité presque permanent de l'épreuve entre 2000 et 2020. 16 participations en Ligue des Champions, dont 12 consécutivement. Mais depuis 6 ans et cette demi-finale face au Bayern Munich, les Gaunes ne parviennent pas à revenir en C1. L'entraîneur lyonnais Paulo Fonseca est conscient de l'importance de ce rendez-vous face à Fenerbahçe.
5: Avoir la possibilité d'entrer dans la Champions League sera historique pour le club. Aujourd'hui, nous sommes plus forts que les dernières semaines. Je m'attends que nous pouvons voir ici un Lyon plus fort, plus courageux, plus concentré.
4: Le message est passé. Une qualification en Ligue des Champions ferait donc le plus grand bien sportivement, mais aussi économiquement pour l'OL en grande difficulté financière. Le montant du chèque reversé par l'UEFA en fin de saison serait au minimum de 40 millions d'euros.
1: Fenerbahçe contre Lyon ce soir en match de barrage aller à Istanbul. Enfin, la France espère en avoir fini avec la succession de vagues de grande chaleur cet été et avec elle les feux de forêt et la sécheresse. Ce matin, les derniers départements en vigilance orange canicule sont repassés en jaune. Par exemple, les Bouches-du-Rhône, la Drôme, le Gard et le Var, marquant ainsi la fin du cinquième épisode caniculaire depuis le mois de mai dernier. Voilà, c'est la fin du journal. À suivre l'émission BPM. Très bonne journée sur RFI.
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9: Nous sommes en compagnie de Bernard Mandin. Bonjour Bernard.
10: Bonjour Francky.
9: Alors, tu es venu nous voir parce que entre le 20 et le 23 août 2026, au Moulin de Madame, plusieurs artistes exposent, dont tu fais partie, et avec un vernissage à partir de 18h le jeudi 20, donc le premier jour. Alors, qu'est-ce qu'on aura à voir? Qui expose exactement?
10: Alors, il n'y a pas de nom, c'est 4 jours, 4 artistes. Mais bon, ils sont tous les quatre jours quand même.
9: Ah, d'accord.
10: C'est pas un par jour.
9: C'est pas un par jour. C'est du bazar.
10: Donc il y a Sandra de Burder qui fait des collages, des livres-objets, des trucs assez petits mais assez sympas. Marianne Fabre, elle a fait beaucoup de dessins de botanique, des dessins de fleurs qui sont superbes. Et puis elle les met souvent en perspective sur des paysages, ou alors là dernièrement elle a fait des choses, moi, que j'aime bien. Ce sont des paysages en noir et blanc, presque abstraits. Voilà, puis François Flécher, qu'on connaît. Je ne sais pas ce qu'il va exposer. J'ai rien vu, donc ça va être... En général, c'est bien, mais ce n'est pas. Et moi, je vais exposer des sculptures et des peintures.
9: D'accord.
10: Voilà, un peu les deux. Enfin, peinture-collage, en fait, c'est des peintures-collage.
9: Donc c'est assez varié.
10: Oui, c'est très varié.
9: Peinture, sculpture, collage, dessin,
10: voilà.
9: Livre...
10: Voilà, livre-objet, voilà.
9: Okay.
10: C'est assez... Donc on va prendre, évidemment, la grande salle du Moulin et peut-être la salle d'à côté...
9: D'accord. Donc, les ouvertures, c'est de 15h à 20h.
10: Oui.
9: Et puis, le jeudi, donc, comme il y a le vernissage à 18h, je le rappelle.
10: Oui.
9: Est-ce que c'est payant, l'entrée?
10: Bien sûr que non. Les expos, c'est jamais payant.
9: C'est jamais
10: payant.
9: C'est
10: la sortie qui est payante. Il faut acheter quelque chose avant de sortir.
9: Donc, oui. Donc, toutes les œuvres qui sont exposées seront
10: à vendre, oui.
9: D'accord. Très bien.
10: À prix modique, en général.
9: Oui, voilà, parce que de toute façon, c'est pas, comment dire, vous n'êtes pas des professionnels, vous ne vivez pas de cela.
10: On ne vit pas de ça. Après, professionnel, ça dépend. Moi, je fais presque plus que ça, enfin, à part la radio.
9: On peut peut-être rappeler où se trouve le Moulin de Madame?
10: Alors, le Moulin de Madame se trouve 32 Route de la Peyre,
9: voilà.
10: À Sainte-Afrique, sur le début de la vallée...
9: La vallée de la Sorgue.
10: De la Sorgue, voilà.
9: Voilà, c'est après le lycée Jean Jaurès.
10: Voilà,
9: et avant la brasserie. Où on franchit l'ancienne voie ferrée.
10: Voilà, c'est ça. Juste après. Et voilà. On franchit évidemment après la Sorgue.
9: Donc voilà, le Moulin de Madame qui appartient à Yves Durand.
10: Il faut en dire un mot parce que Yves, quand même, il nous prête ses locaux. Je crois que ça lui fait plaisir de faire vivre le moulin aussi, ce qu'il a dit. Et bien, merci à lui, voilà.
9: Les portes sont grandes ouvertes au Moulin de Madame pour cette exposition de peintures, sculptures, collages, dessins, livres-objets avec Sandra de Boerder, François Flécher, Marianne Fabre et toi, Bernard Mandin, du 20 au 23 août 2026, pardon, de 15h à 20h. Est-ce que tu veux rajouter quelque chose?
10: Non, venez nombreux.
9: Mais c'est ça, ben voilà.
10: Voilà, vous êtes invités au vernissage,
9: voilà,
10: bien sûr.
9: Et venez avec votre porte-monnaie si vous êtes amateur d'art.
10: Très bien, merci.
9: Merci Bernard.

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0: premier est le cousin de la souris.
1: Rat.
0: Tout à fait. Mon deuxième est une saucisse de Haute-Savoie.
1: Bouddha.
0: Non.
1: Dio.
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3: Bonjour, bienvenue. On s'envole immédiatement au Brésil pour y retrouver Cybèle, Silène, Sinara et Siva Ribeiro, autrement dit le Quarteto MC, qui a commencé sa carrière au début des années 60 dans de petits clubs et des discothèques de leur ville d'origine, Salaité. Elles ont fini par être découvertes par le poète et parolier Vinicius de Moraes, qui les a aidées à trouver leur nom, à savoir le Quarteto MC, que nous allons tout de suite écouter dans Pra Che Chorar com Solo Sabe.

Une chanteuse espagnole à présent après ce quartetto brésilien, Concha Buica, appelée parfois la loi de la liberté. Elle a grandi, elle, dans les musiques tziganes qui lui ont fait découvrir le flamenco. Et puis par la suite, elle a également découvert la copla, le jazz et la soul, ce mélange des genres qui l'a accompagnée et l'accompagne toujours tout au long de sa carrière. Mais également d'autres influences comme la chanson que nous allons écouter tout de suite qui s'appelle Volver y Volver, qui nous vient du Mexique, puisqu'elle a été créée en 72 par le Mexicain Vicente Fernandez. Une chanson d'amour, cet amour passionné me chahute et veut revenir, je marche vers la folie, et bien que tout me torture, je sais aimer, on s'est quitté il y a longtemps, mais est arrivé le moment de savoir perdre, tu avais raison. 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Volver y volver dans la version de Concha Buica.

Volver y volver par Concha Buica. Alors le groupe à venir, il y a Ianne Salgado à la voix et aux guitares, Camilo Jiménez à la voix et à la basse, Javier Poduré à la batterie, Franco Perruca à la guitare et au clavier, et Almendras Salas avec, j'ai dû oublier, Claudio Garrado à la guitare et au synthétiseur. Il s'agit donc de Patio Solar, un groupe qui nous vient du Chili, où il est né en 2013 pour le titre Todo Tresciende Aquí.

On continue avec Carlos Santana Baranga, et oui, le grand Carlos Santana, guitariste, compositeur et chanteur mexicano-américain, puisqu'il est né en 47, je vous dévoile son âge, dans l'état de Jalisco au Mexique. Pour ceux qui ne seraient pas au courant, il s'est fait connaître dans les années 60 comme leader du groupe du même nom, Santana. Révélation de Woodstock, il a construit sa vie au rythme d'un rock épicé et imprégné des couleurs suaves de la musique latine avec de grandes envolées de sa célèbre guitare. Santana pour la danza.

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1: On va poursuivre avec Adriana Varela, une chanteuse de tango et argentine, actrice, musicienne également. Elle a commencé en 91 et le tango que je vous ai choisi parmi tous ces tangos, c'est Mano a Mano, un titre enregistré en 1923 par Carlos Gardel avec les guitares de José Ricardo et Guillermo Barbieri. Et quelques extraits des paroles perdues au fond de ma tristesse, je pense à toi et je me dis que dans ma sale vie de paria, une seule femme m'a aidée. Ta présence protectrice donne sa chaleur à mon nid. Ariana Varela pour Mano a Mano.

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1: À suivre, Joe Veras, il est né en 64 en République dominicaine. C'est l'un des plus célèbres interprètes de bachata. Il est également guitariste, compositeur. Le titre de Joe Veras, c'est « Quereme ».

Mais par Joey Veras, deuxième étape au Brésil avec Gaetano Veloso, dont le panel de musique va de la bossa au folk, au rock psychédélique. Un homme également et chanteur engagé qui peut chanter partout comme il le dit, une légende également de la musique que nous allons retrouver dans Cavaleiro.

0: Née Maria José Silvar, plus connue sous le pseudonyme de Cés, une chanteuse espagnole dont la trajectoire artistique a commencé d'abord par de la danse et par de la musique traditionnelle. Elle est également professeure et licenciée de philologie, d'anthropologie également. Et en 2008, elle commence avec le groupe Chamaillé, avec trois autres amis. En 2011, elle sort son premier album solo, suivi de beaucoup d'autres. 16 pour Seyri
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1: Pour continuer, Angel Melendez et les 911 Mambo Orchestra, un groupe de salsa, un groupe qui a attiré l'attention nationale en 2005 lorsque son premier album a été nominé par un Grammy Award pour le meilleur album latin tropical traditionnel. Angel Melendez et les 911 Mambo Orchestra pour Cereza Rosa.

continuer une polka. Et oui, et ben la polka se joue pas mal au Mexique, dans le nord du Mexique, au Texas également, qui a été séparé à un moment du Mexique. Pourquoi la polka au Mexique? Eh bien, parce qu'au XIXe siècle, lorsque le Mexique était dirigé par un empereur autrichien, Maximilien von Habsbourg, et sa femme Charlotte de Belgique, le comité impérial, composé lui d'Allemands, de Tchèques et de Français, a amené au Mexique, parmi beaucoup d'autres choses, trois genres musicaux qui ont eu un impact sur la culture mexicaine, la polka, la scottish et la redova. La popularité de ces genres s'est solidifiée avec l'arrivée de petites vagues d'immigrants d'Europe centrale qui continuaient à jouer ces genres dans les saloons mexicains et lors de rassemblements communautaires. Voilà pourquoi parfois vous pouvez entendre

Après cette polka mexicaine, une chanteuse argentine, Beatriz Pichi Malène, qui chante souvent à Mapudungun, c'est la langue des ascendants Mapuche, les gens de la terre. Cette terre du sud de l'Argentine et du Chili, Beatriz Pichi Malène est l'arrière-petite-fille du cacique Ignacio Coliqueo et se sent intensément Mapuche. Elle est née dans une communauté d'ailleurs. Elle chante depuis toujours et se consacre à la recherche, à la préservation et à la diffusion de cette culture. Beatriz Pichi Malène pour, attention, mon Mapuche est peut-être très moyen, Piwan ni Chao Mapuche.

La Santa Cecilia, à présent une formation musicale mexicano-américaine créée dans le courant de l'année 2007 à Los Angeles, en Californie, pour ceux qui ne situeraient pas bien, California qui était mexicaine avant. Le groupe est composé de Marisol Hernandez ou La Marisol, chanteuse et leader du groupe, de Miguel Ramirez aux percussions, José Carlos à l'accordéon et Alex Bendania à la basse. Les voici pour El Andariengo, Le Vagabond, un des titres de Cuarto Copas Bohemia en la Finca Altozano.

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1: Deux artistes à présent, Gonzalo Calmette, chanteur, compositeur, multi-instrumentiste et péruvien, qui navigue dans différents genres depuis ses débuts en 2007, accompagné de Susana Baca, l'icône de la musique afro-péruvienne. Elle chante l'histoire méconnue des Africains, enfin de moins en moins méconnue, de ces Africains qui ont été amenés de force comme esclaves au Pérou. Un morceau sorti de l'album paru en 2023, Volvieron los Boreros, par Susana Baca, Gonzalo Calmette et...

Nous allons retrouver, venu de Colombie, Medardo Padilla et son conjunto pour un morceau qui s'appelle La Guaracha.

Né à Santa Domingo, à présent en République dominicaine en 37, Cuco Valoy, musicien, guitariste, leader de groupe, arrangeur et compositeur pour Guilherme.

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